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0: Voici venue l'heure de l'éphéméride pour ce 12 octobre. Bonne fête Wilfried, Séraphine, Séraphin. Leur couleur le bleu, leur chiffre le 4. Les naissances du 12 octobre, Patrick Bosso, humoriste et acteur. Tonton David, auteur, compositeur et interprète. Clémentine Célarier, actrice et chanteuse. Brigitte Lahaie, actrice et animatrice de radio. En 1941, Franck Alamont, le chanteur. En 1938, Philippe Bruneau, comédien et acteur de théâtre. En 1935, Pascale Audrey, l'actrice. En 1935, Luciano Pavarotti, le chanteur ténor italien. Les décès. En 2023, Marwan Bereni, acteur, connu dans le rôle d'Abdel Fedala dans Plus belle la vie. En 2009, Frank Van Der Broek, le coureur cycliste. En 1996, René Lacoste, l'ancien joueur de tennis. En 1940, Tom Mix, l'acteur de 200 films de western. En 1924, Anatole France, l'écrivain. En 2019, c'est le début du 11e Festival Lumière à Lyon, ville des frères Lumière. Il se terminera le 20 octobre. En 2003, Michael Schumacher devient champion du monde de Formule 1 pour la 6e fois. En 1988, c'est l'adoption de la loi créant le RMI, Revenu Minimum d'Insertion, en France. En 1997, en cyclisme, Laurent Brochard est sacré champion du monde sur route à Saint-Sébastien. En 1963, la première émission télévisée de la série Les Raisins Verts, réalisée par Jean-Christophe Averty. En 1936, funérailles nationales à Notre-Dame de Paris pour le navigateur Jean-Baptiste Charcot et ses hommes d'équipage du Pourquoi pas, disparus en mer d'Islande le 16 septembre 1936. En 1928, le poumon d'acier de Philippe Dranker est testé pour la première fois à Boston sur une petite fille. En 1492, Christophe Colomb mouille à Samanaque et découvre l'Amérique. Le dicton, Saint Wilfried ensoleillé, deux jours plus tard, emmitouflé.
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2: Nos coups de cœur télévisés en ce lundi, TF1 propose le match de football France-Belgique à partir de 20h35. Grégoire Margoton et Big Chente Lizarazu se proposent de le commenter. Deuxième réception à domicile pour les Bleus, match retour donc contre les Diables Rouges, qui ont bien réussi, les Français aussi, mais peut-être pas aussi bien. Bon, il y aura beaucoup de Belges absents, notamment le capitaine, et ça va être plus dur. Pendant ce temps, du football aussi, et c'est l'équipe qui s'en charge, le match Italie-Turquie sont les autres, donc choc aussi de cette quatrième journée. Et pendant ce temps, eh bien, sur France 4, ce sera la Belgomania, justement. Toute la Belgique qu'on aime, de la musique au cinéma, en passant par les scènes de stand-up et de micro de la radio, les Belges sont partout. Après des décennies de moqueries et de blagues belges plus ou moins mordantes, ceux qui ont longtemps été les faire-valoir du peuple français ont pris une sacrée revanche. Méro, c'est le film d'Éric Bénard. Une comédie française de 2012 avec Josiane Balasco et Gérard Jugnot, c'est sur France 3 et à 21h10. Maxime est le chef d'entreprise qui fait des heures supplémentaires pour sauver sa compagnie d'ambulance au risque de sacrifier sa femme et ses enfants. Apprenant que sa mère est en garde à vue, il va la sortir de prison et se le fait aussitôt reprocher. T18 qui propose La Piscine, le fameux film avec Alain Delon, Romy Schneider, souvent passé à la télévision en vacances dans une maison à Saint-Tropez. Jean-Paul et Marianne passent des moments agréables jusqu'au jour où Harry, l'ex-amant de Marianne, vient s'installer chez eux. Du Belge encore, à 21h10 sur C-Star, Laura Lone, le diable est une gentille petite fille. Cette jolie blonde a fait l'air angélique, débite des horreurs avec un air délicieusement naïf. Laura Lone raconte comment elle est devenue humoriste et le chemin a tout de même été rude. Vosges TV à 21h, Le Monde comme il va, 1940-1944, Le cinéma de Mon ennemi de Christian Thiel à 21h. L'Alsace et la Moselle sont annexées à l'Allemagne nazie. Parler français est interdit et la population doit être assimilée au Reich. Parmi les outils de la germination, le cinéma de divertissement rencontre un large public qui, contre toute attente, s'enthousiasme pour ses films.
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1: Bonjour à tous, les planètes seront-elles bien positionnées dans votre ciel de cette Saint-Wilfried ?
2: Bélier, l'influence de Saturne dans le secteur de l'argent n'est pas très réjouissant. Saturne est en effet la planète de la restriction et des épreuves.
1: Taureau, l'ambiance au travail ne sera guère joyeuse et pourtant, vous allez devoir assurer.
2: Vous êtes Gémeaux, alors vous aurez sans doute l'opportunité d'améliorer vos revenus.
1: Cancer, tout ce que vous entreprenez aura de grandes chances de réussite.
2: Les lions, c'est le bon moment pour faire le ménage dans votre cœur et surtout dans vos idées.
1: Vierge, au travail, la critique et la jalousie pourront titiller votre amour propre. N'en faites pas grand cas, mais agissez avec audace.
2: Balance, excellent, climat d'assurance et de confiance en soi.
1: Scorpion, le moment est venu de lancer quelques revendications au travail. Il est temps d'exprimer ce qui va ou ne va plus.
2: Sagittaire, Uranus vous incitera à la prévoyance, qualité si nécessaire aujourd'hui. Soyez donc fourmi plutôt que cigale.
1: Capricorne, dans le travail, le moment est venu de faire preuve de sens d'adaptation. Pas d'affolement, vous vous en sortez plutôt bien.
2: Verseau, cette journée sera placée sous l'égide de Jupiter et cela favorisera la fortune de tous les natifs du signe.
1: Enfin, Poisson, ça va bouger dans votre travail, même si ce n'est qu'un frémissement, Uranus et Neptune vont vous faciliter la vie. À demain pour un nouvel horoscope. Nous fêterons Géraud.

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0: propose pour tous les publics, organisé par Musique à Remiremont avec les concerts classiques d'Épinal. Et il y aura les Marmottines, ce sera le même jour, samedi 10 octobre, de 10h à 11h, médiathèque, un moment tout en douceur autour des livres et des histoires, spécialement pensé pour les enfants de 0 à 3 ans, c'est gratuit. Inscription au 03 29 22 50 01 tout de même. Et toujours à Remiremont, bien sûr, le 14 octobre, les Fables de La Fontaine aux archives municipales. Découvrez une sélection de fables de Jean de La Fontaine parmi les 4 volumes édités à Paris en 1755. Une édition rare et recherchée, conservée dans son cartonnage du XVIIIe siècle et richement illustrée de 276 gravures. D'après les dessins de Jean-Baptiste Oudry. C'est gratuit, c'est pour les enfants de 5 à 8 ans, accompagnés d'un adulte quand même. Inscription 03 29 62 59 04, organisé par la ville de Remiremont. Et le tour samedi 10 octobre maintenant, création de marque-pages pour les adultes et à 17h pour les enfants de plus de 8 ans à la médiathèque. Participez à cet atelier créatif proposé par Créamus et confectionnez votre propre marque-page. C'est gratuit à partir de 8 ans, organisé par la médiathèque intercommunale. Je vous rappelle l'exposition Histoire des récompenses agricoles, c'est jusqu'au 7 janvier. À travers cette collection exceptionnelle d'objets d'art, découvrez l'histoire des comices agricoles, des concours et des distinctions décernées aux agriculteurs les plus méritants jusqu'à la création de l'Ordre du Mérite agricole en 1883. Entrée libre aux horaires d'ouverture des archives municipales, pour tout public.
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1: Bon réveil, j'espère que vous avez passé un beau week-end. C'est Naïma avec vous sur Radio des Ballons. Nous sommes lundi 12 octobre et on fête les 10. Le soleil se lève à 8h06, se couche à 19h06.

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1: Avec Destination Santé, Emmanuel Ducreuset.
2: Bonjour à tous. À 8 mois des présidentielles, le LEM, entreprise du médicament, formule 10 propositions pour faire de la santé une priorité. Au cœur de son message, améliorer l'accès aux soins et aux traitements innovants, renforcer la souveraineté sanitaire et assurer la pérennité du système de santé. La santé est un enjeu de cohésion nationale, de souveraineté, de compétitivité. C'est un investissement pour la France au même titre que la défense, l'énergie ou le numérique. Elle ne doit plus être traitée comme un sujet secondaire, affirme Jean-François Brochard, président du LEM. Pourtant, l'Hexagone prend du retard dans l'accès aux nouveaux traitements. Il faut aujourd'hui 520 jours en moyenne pour que la population accède à un nouveau médicament. La recherche clinique connaît elle aussi des délais importants. 185 jours sont nécessaires en moyenne pour inclure le premier patient dans un essai. Pour le secteur, cette situation appelle un changement de méthode. Première priorité, mieux anticiper les besoins de santé et les innovations avec une stratégie à 5 ans et une nouvelle loi de programmation en santé. La prévention doit également prendre une place plus importante. Le LEM défend une nouvelle manière d'évaluer l'innovation. Au-delà du seul coût d'un médicament, il propose de mieux prendre en compte ses bénéfices pour les patients, mais aussi ses effets sur l'organisation des soins, les dépenses de santé, la société et l'activité industrielle. Deuxième enjeu, renforcer la souveraineté sanitaire française. Avec notamment la mise en place d'un environnement plus stable et attractif pour la recherche clinique et la production de médicaments, afin de conserver davantage de recherches, d'essais cliniques, de production et d'emplois qualifiés sur le territoire. Il est ainsi proposé de simplifier les relations entre industriels, hôpitaux, universités et organismes de recherche et d'accélérer l'inclusion des patients dans les essais cliniques. Troisième priorité, ouvrir le débat sur le financement du système de santé. Il existe plusieurs pistes. Faire évoluer la gestion du panier de soins remboursés, réfléchir à l'articulation entre assurance maladie obligatoire et complémentaire, renforcer le bon usage des médicaments. Autre proposition, mieux tirer parti des médicaments dont le brevet a expiré, notamment les génériques et les biosimilaires, afin de dégager des marges de manœuvre pour financer les innovations.
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1: Voici venue l'heure de l'éphéméride pour ce 12 octobre. Bonne fête Wilfried, Séraphine, Séraphin, leur couleur le bleu, leur chiffre le 4. Les naissances du 12 octobre, Patrick Bosso, humoriste et acteur. Tonton David, auteur, compositeur et interprète. Clémentine Célarier, actrice et chanteuse. Brigitte Lahaye, actrice et animatrice de radio. En 1941, Franck Alamont, le chanteur. En 1938, Philippe Bruneau, comédien et acteur de théâtre. En 1935, Pascal Audrey, l'actrice. En 1935, Luciano Pavarotti, le chanteur ténor italien. Les décès. En 2023, Marouane Bereni, acteur, connu dans le rôle d'Abdel Fedala dans Plus belle la vie. En 2009, Frank Vanderbroek, le coureur cycliste. En 1996, René Lacoste, l'ancien joueur de tennis. En 1940, Tom Mix, l'acteur de 200 films de western. En 1924, Anatole France, l'écrivain. En 2019, c'est le début du 11e Festival Lumière à Lyon, ville des frères Lumière. Il se terminera le 20 octobre. En 2003, Michael Schumacher devient champion du monde de Formule 1 pour la 6e fois. En 1988, c'est l'adoption de la loi créant le RMI, Revenu Minimum d'Insertion, en France. En 1997, en cyclisme, Laurent Brochard est sacré champion du monde sur route à Saint-Sébastien. En 1963, la première émission télévisée de la série Les Raisins Verts, réalisée par Jean-Christophe Averty. En 1936, funérailles nationales à Notre-Dame de Paris pour le navigateur Jean-Baptiste Charcot et ses hommes d'équipage du Pourquoi pas, disparu en mer d'Islande le 16 septembre 1936. En 1928, le poumon d'acier de Philippe Dranker est testé pour la première fois à Boston sur une petite fille. En 1492, Christophe Colomb mouille à Samanaquet et découvre l'Amérique. Le dicton, Saint Wilfried ensoleillé, deux jours plus tard, emmitouflé.

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0: Allons, bonne matinée à toutes et à tous.
1: Avec Radio des Ballons, voici les offres d'emploi de notre secteur vosgien.
2: La mairie du Thillot est à la recherche d'un chef de projet bâtiment, urbanisme et patrimoine. Vous travaillerez sous l'autorité de la directrice générale des services et assurez le suivi de projets techniques de la commune. Alors, il faut avoir une formation dans les domaines du bâtiment, génie civil, travaux publics ou aménagement, avoir également des connaissances en collectivité territoriale et marché public. Le permis B est indispensable. Poste à pourvoir dès que possible. Vous aurez le statut de cadre. Il s'agit là d'un poste en CDI à 35 heures par semaine et vous devez adresser votre candidature avant le 31 octobre à Madame le maire à Place de l'Âtre de Tassigny au Thillot. À Cornimont, il y a un poste de boulanger qui vous est proposé, un poste ouvert aux débutants avec formation CAP, BEP ou équivalent en boulangerie. Il s'agit là d'un CDD, 35 heures par semaine. À Rue-sur-Moselle, on recherche un agent de production avec de l'expérience en menuiserie. Alors, c'est pour une mission intérim d'un mois. C'est un poste à 35 heures par semaine. Il faut avoir au minimum un BEP ou CAP en menuiserie. À Saulsur, entre pain et chocolat, vous propose un poste de boulanger. C'est un CDI à 35 heures par semaine. Et pour candidater, eh bien, sachez que c'est ouvert aux débutants avec formation CAP, BEP ou équivalent en boulangerie. À Gérardmer, on vous propose un poste de mécanicien en confection pour une mission intérimaire d'une durée de 8 mois à 35 heures par semaine. Il faut avoir une expérience significative en couture, au moins un an. Les ADMR de Gérardmer sont à la recherche d'aide à domicile. Alors sachez qu'il y a un poste disponible sur Gérardmer et puis un autre poste disponible à Corcieux. Alors c'est un poste qui est ouvert aux débutants. Il faut être titulaire du permis, un poste en CDI à 35 heures par semaine. Sur la commune de Girbamont, il est recherché un conducteur d'engins forestiers. Alors, c'est pour un poste en CDI à 35 heures par semaine. Pour postuler, on vous demande les formations et permis CAPA, BPA, Bac Pro Travaux Forestiers, le CACES R482 catégorie F et le permis B avec un an d'expérience. Un assistant administratif d'assurance est recherché sur Remiremont avec au moins un an d'expérience dans la gestion administrative, formation bac ou équivalent en technique administrative. C'est un CDD à temps partiel, 25 heures par semaine. À Remiremont, on vous propose un poste d'accompagnant éducatif et social pour travailler auprès d'enfants et d'adolescents polyhandicapés. Il faut le diplôme d'accompagnateur éducatif et social ou bien aide médico-psychologique avec un an d'expérience. C'est un CDD à 28 heures par semaine.
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6: Bonjour à toutes, bonjour à tous. Très heureux de vous retrouver pour partager et vous faire découvrir quelques nouvelles pages musicales. Le kiosque à musique, une émission que vous a préparée et que vous présente Pierre-Yves Deroche.

Le Portugal est un pays qui possède un ensoleillement et un climat particulièrement agréable. Un pays à visiter toute l'année et surtout au printemps. Ce titre, Avril au Portugal, je vous en avais choisi une interprétation du grand orchestre d'Helmut Zacharias. Cette mélodie qui date de 1952 et qui est devenue une sorte d'hymne touristique du pays, pas moins de 200 versions seront enregistrées dans tous les styles et dans toutes les langues. Le Portugal, c'est aussi le pays de tradition.

Dans les quartiers populaires de Lisbonne au XIXe siècle, le fado exprime un sentiment de nostalgie, de mélancolie et de fatalité lié au destin. Ce genre musical est inscrit au patrimoine culturel immatériel de l'humanité par l'UNESCO et ce depuis 2011. La reine du fado, c'est Amália Rodrigues et c'est ce fado portugais

Une hirondelle de printemps, un fado du groupe Madre Deus, paru en 1997. Restons encore dans cette musique traditionnelle portugaise avec un fado intitulé « La chanson de la mer » que reprit le groupe américain, le plus français des groupes américains, je veux parler de Pink Martinez.

0: La chanson de la mer est connue sous le titre « Solitude » interprétée par Amalia Rodriguez dans le film « Les amants du Tage » qui est sorti, je crois, en 1955. Ce que je vous proposais, c'était une reprise de 2016 sous le nom de « Solitude » par le plus français des groupes américains, Pink Martini.
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6h50 sur Radio des Ballons, il s'agit de Soldat Lui Martiniquais, suivi par l'horoscope du jour. Vous retrouvez également Raymond pour le 7-9. Quant à moi, j'ai le plaisir de vous retrouver à 9h. A tout de suite.

0: Bonjour à tous, les planètes seront-elles bien positionnées dans votre ciel de cette Saint Wilfried ?
1: Bélier, l'influence de Saturne dans le secteur de l'argent n'est pas très réjouissant. Saturne est en effet la planète de la restriction et des épreuves.
0: Taureau, l'ambiance au travail ne sera guère joyeuse et pourtant, vous allez devoir assurer.
1: Vous êtes Gémeaux, alors vous aurez sans doute l'opportunité d'améliorer vos revenus.
0: Cancer, tout ce que vous entreprenez aura de grandes chances de réussite.
1: Les Lions, c'est le bon moment pour faire le ménage dans votre cœur et surtout dans vos idées.
0: Vierge, au travail, la critique et la jalousie pourront titiller votre amour propre. N'en faites pas grand cas, mais agissez avec audace.
1: Balance, excellent, climat d'assurance et de confiance en soi.
0: Scorpion, le moment est venu de lancer quelques revendications au travail. Il est temps d'exprimer ce qui va ou ne va plus.
1: Sagittaire, Uranus vous incitera à la prévoyance, qualité si nécessaire aujourd'hui. Soyez donc fourmi plutôt que cigale.
0: Capricorne, dans le travail, le moment est venu de faire preuve de sens d'adaptation. Pas d'affolement, vous vous en sortez plutôt bien.
1: Verseau, cette journée sera placée sous l'égide de Jupiter et cela favorisera la fortune de tous les natifs du signe.
0: Enfin, Poisson, ça va bouger dans votre travail, même si ce n'est qu'un frémissement, Uranus et Neptune vont vous faciliter la vie. À demain pour un nouvel horoscope. Nous fêterons Géraud.
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0: Nous sommes le lundi 12 octobre 2026, il est exactement 7h. C'est Raymond, nous sommes ensemble pour 2 heures de programme en commun. Bonne journée à toutes et à tous. En ce 12 octobre, oui, lundi déjà, le soleil s'élèvera à 8h06. Et nous avons connu ce matin les premières glaces. Mais oui, il y a du givre. Nous fêtons Wilfried aujourd'hui, mais aussi Edwina ou alors Eddie.
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0: La vie au pays de Remiremont et sa ceinture, le récital de piano.

0: avec les concerts classiques d'Épinal. Et il y aura les Marmottines, ce sera le même jour, samedi 10 octobre, de 10h à 11h, médiathèque, un moment tout en douceur autour des livres et des histoires, spécialement pensés pour les enfants de 0 à 3 ans, c'est gratuit. Inscription au 03 29 22 50 01 tout de même. Et toujours à Remiremont, bien sûr, le 14 octobre, les Fables de La Fontaine aux archives municipales. Découvrez une sélection de fables de Jean de La Fontaine parmi les 4 volumes édités à Paris en 1755. Une édition rare et recherchée, conservée dans son cartonnage du XVIIIe siècle et richement illustrée de 276 gravures. D'après les dessins de Jean-Baptiste Oudry. C'est gratuit, c'est pour les enfants de 5 à 8 ans, accompagnés d'un adulte quand même. Inscription 03 29 62 59 04, organisée par la ville de Remiremont. Et le tour au samedi 10 octobre maintenant, création de marque-page pour les adultes et à 17h pour les enfants de plus de 8 ans, la médiathèque. Participez à cet atelier créatif proposé par Créamus et confectionnez votre propre marque-page. C'est gratuit à partir de 8 ans, organisé par la médiathèque intercommunale. Je vous rappelle l'exposition Histoire des récompenses agricoles, c'est jusqu'au 7 janvier. À travers cette collection exceptionnelle d'objets d'art, découvrez l'histoire des comices agricoles, des concours et des distinctions décernées aux agriculteurs les plus méritants jusqu'à la création de l'Ordre du Mérite agricole en 1883. Entrée libre aux horaires d'ouverture des archives municipales, c'est pour tout public.
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1: Nous sommes le 12 octobre aujourd'hui et accrochez-vous car on va parler d'un basketteur hors norme, il s'agit de Wilt Chamberlain. C'est un homme qui collectionne les plus grands records de la NBA, c'est une légende. Lui, c'est Wilt Chamberlain, surnommé The Stilt, en français traduisez les châssiers. Et vous allez vite comprendre pourquoi. Chamberlain mesurait, tenez-vous bien, 2 m16. Wilt est né un beau jour d'été 1936 à Philadelphie. Et avant d'être une star des parquets, il a dû surtout, dans son enfance, lutter contre une pneumonie qui a failli lui coûter la vie. Rien ne lui destinait pourtant à une carrière immense de basketteur. Tout jeune, il n'affectionnait pas plus que ça ce sport. Malgré sa très grande taille pour son âge, il faisait 1m83 à 10 ans par exemple. Et c'est à l'adolescence qu'il comprend que son physique peut devenir un atout majeur dans la pratique de la grosse balle orange. Son célèbre numéro 13 d'ailleurs, c'est lui qui le choisit dans les équipes de jeunes. Et il le gardera à jamais. À cette époque, son cœur est quand même partagé entre le basket et l'athlétisme. Mais son adresse devant les paniers vont faire de la première voie une quasi-évidence. Fort au rebond, efficace au shoot, intraitable au lancer franc, et cela dès l'époque universitaire, The Stilt va déjà faire forte impression. Ce type a quelque chose en plus. Drafté en 1959, le dunker fou débute en NBA aux Warriors de Philadelphie, une année de rookie à près de 38 points par match. Ça vous classe un homme en effet. Mais pour faire simple, la moyenne de Wilt en carrière est, tenez-vous bien et ouvrez bien vos oreilles, de 29 points par match sur l'ensemble de sa quinzaine de saisons disputées dans le championnat roi. Je vais vous éviter la litanie des records de l'échassier, mais le fait d'armes de Chamberlain reste peut-être ce match du 2 mars 1962 entre son équipe des Warriors et la franchise des Knicks de New York. Au sein de ce match d'anthologie, se soldant par une victoire de Philadelphie 169 à 147, Wilt a inscrit 100 points dans cette unique rencontre. Et oui, une centaine de points qui représentent encore aujourd'hui un record quasiment imbattable. Et je vous passe la panoplie des stats intermédiaires établies ce soir-là. Chamberlain était en feu, comme toujours d'ailleurs. Double champion NBA avec Philadelphie et les Lakers de Los Angeles, meilleur rebondeur de l'histoire de la ligue, multiple MVP de saison et un numéro 13 retiré dans toutes les franchises auxquelles il a appartenu, Wilt Chamberlain est bien plus qu'un phénomène. Le célèbre pivot nous fera un dernier salut le 12 octobre 1999, il avait 63 ans. Allez, on se donne rendez-vous demain pour d'autres histoires d'un jour avec Mémoire Sport.
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Laurent Pagny, ma liberté de penser. 7h17. L'Assemblée générale du comité des fêtes de Ferdru, c'est pour vendredi 16 octobre à 20h à la salle des fêtes de Ferdru. Tout justement. Michel Polnareff, la mouche.

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2: Bonjour, bonjour à tous. Direction le sud de la France et les 2100 mètres de la piste corde à gauche à l'hippodrome de Marseille-Borély à l'occasion du Quintet Plus de ce lundi 11 octobre 2026. Il réunira 16 galopeurs âgés de 3 ans et au-dessus. Départ prévu 13h55. En tête de notre sélection, le 12, Mac Verst, sur un parcours qui devrait servir ses intérêts. Il visera la victoire. Suivi du 3, Morphe One, toujours compétitif en 40,5 de valeur. Le 6, Bouillie, sur le peu à très belle cote, prendre une place sur le podium. L'As Bayamoun va effectuer sa rentrée avec d'emblée des ambitions. Et enfin, le 15, nous y sommes, bénéficiant de la confiance de son entraînement. Il complétera notre sélection. Une sélection que vous pouvez retrouver sur ma chaîne YouTube Tom Kazak, les pronostics hippiques avec mes dernières minutes. Donc notre choix aujourd'hui, premier le 12, Mac Verst. Second le 3, Morphe One. Troisième le 6, Bouillie. Quatrième, l'As Bayamoun. Cinquième, le 15, nous y sommes. Le second choix, le 11, le 2 et le 8. Et à vous la fortune!

0: les cycles et motocultures jolies de Fraisse-sur-Moselle fêtent leurs 25 ans et les 100 ans de style. Pour l'occasion.
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Vous travaillerez sous l'autorité de la directrice générale des services et assurez le suivi de projets tactiques de la commune. Alors, il faut avoir une formation dans les domaines du bâtiment, génie civil, travaux publics ou aménagement. Avoir également des connaissances en collectivité territoriale et marché public. Le permis B est indispensable. Poste à pourvoir dès que possible. Vous aurez le statut de cadre. Il s'agit là d'un poste en CDI à 35 heures par semaine et vous devez adresser votre candidature avant le 31 octobre à Madame le maire à Place de l'Âtre de Tassigny au Tillot. À Cornimont, il y a un poste de boulanger qui vous est proposé, un poste ouvert aux débutants avec formation CAP, BEP ou équivalent en boulangerie. Il s'agit là d'un CDD 35 heures par semaine. À Rue-sur-Moselle, on recherche un agent de production avec de l'expérience en menuiserie. Alors, c'est pour une mission intérim d'un mois. C'est un poste à 35 heures par semaine. Il faut avoir au minimum un BEP ou CAP en menuiserie. À Saulsure, entre pain et chocolat, vous propose un poste de boulanger. C'est un CDI à 35 heures par semaine. Et pour candidater, bien sachez que c'est ouvert aux débutants avec formation CAP, BEP ou équivalent en boulangerie. À Gérardmer, on vous propose un poste de mécanicien en confection pour une mission intérimaire d'une durée de 8 mois à 35 heures par semaine. Il faut avoir une expérience significative en couture, au moins un an. Les ADMR de Gérardmer sont à la recherche d'aide à domicile. Alors sachez qu'il y a un poste disponible sur Gérardmer et puis un autre poste disponible à Corcieux. Alors c'est un poste qui est ouvert aux débutants. Il faut être titulaire du permis, un poste en CDI à 35 heures par semaine. Sur la commune de Girbamont, il est recherché un conducteur d'engin forestier. Alors, c'est pour un poste en CDI à 35 heures par semaine. Pour postuler, on vous demande les formations et permis CAPA, BPA, Bac Pro Travaux Forestiers, le CACES R482 catégorie F et le permis B avec un an d'expérience. Un assistant administratif d'assurance est recherché sur Remiremont avec au moins un an d'expérience dans la gestion administrative, formation bac ou équivalent en technique administrative. C'est un CDD à temps partiel, 25 heures par semaine. À Remiremont, on vous propose un poste d'accompagnant éducatif et social pour travailler auprès d'enfants et d'adolescents polyhandicapés. Il faut le diplôme d'accompagnateur éducatif et social ou bien aide médico-psychologique avec un an d'expérience. C'est un CDD à 28 heures par semaine.

titre de Vosges Matin à la une. Il survit à la lourde charge d'un taureau, c'est à Landainville. Et s'est malmené durant de longs instants par un taureau entre un mur et un muret dans un bâtiment de son exploitation. L'agriculteur Romain Ballandier, épuisé, s'est vu mourir. Une chaîne de solidarité s'est mise en place. Photo d'Olivier Jorba, c'est en page 4 du quotidien. Pouvoir d'achat, famille, jeunes actifs, ils racontent leur quotidien à l'Europress, c'est en page 2 et 3. Photo d'illustration de Philippe Bruckeler. Massif des Vosges en page 6, une nouvelle vie s'ouvre au rouge gazon, photo d'Eddie Geoffroy. Et puis en consommation page 8 et 9, ticket restaurant, la loi qui divise, photo d'illustration de Rémi Chanteloup. Et nous retrouvons aussi ce journal de Saint-Dié, Remiremont ou d'Épinal, La Plaine, avec à Remiremont la tendance. La pratique du trail se développe chez les jeunes. Photo de Jérôme Imbrecht. Et en Sky Sport, en football, Coupe de France, trois Vosgiens au rendez-vous du sixième tour. Sans encombre, Épinal, Thaon et Saint-Dié-Kellermann ont validé leur ticket pour la suite de l'aventure en Coupe de France ce dimanche. Ils seront les derniers représentants du département au sixième tour. Cyclocross, le Golbien Éloi Collier dompte la concurrence avec Sony en page 8. Running, page 7, Urban Trail avec une première qui a plu à Épinal, photo de Jérôme Imbrecht. Automobile en page 2, rallye, le mode d'emploi du team Gilbert Compétition à Chatenoire.

0: Lila tourné dans le vide, 7h39.
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0: La cantine scolaire de Fraisse fête ses 100 ans vendredi 16 octobre à la cantine justement. Et à 16h30, ce sera l'accueil, exposition 100 ans de souvenirs à table, et puis visite de la cantine dans les coulisses d'aujourd'hui. Atelier petit gâteau et moelleux avant l'accueil à 15h, donc 5 places. C'est sur inscription, évidemment, 5 places. C'est peut-être déjà pris, enfin, vous pouvez le tenter.

0: bleu de ciel.
1: Les Innocents colorés, 7h44. Mardi 13 octobre, il y a le film NASA plongé dans les systèmes derrière le massacre des civils, documentaire de Yuval Abraham et Rachel Zor, filmé de nuit sur les toits de Tel Aviv. Le film décrit en détail les systèmes derrière le massacre de civils palestiniens à Gaza par Israël. C'est avec la Ligue des droits de l'homme au Majestic, donc route de Dommartin, demain mardi. Et sur Radio des Ballons, le leader des V40.
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1: Et c'est Mylène Farmer, des LOL et des Quoi Nouvelles.

0: Notre leader du V40, Mylène Farmer, des LOL et des Quoi, 7h48.
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0: 10 ans, ça se fête, le relais Petite Enfance a besoin de vous pour souffler ses 10 bougies. Mercredi, donc 14 octobre, salle Cécile Valence, au Tio. Il y aura d'abord après l'accueil l'atelier poterie avec Marie-Christine Dumaine. Il faut s'inscrire de 10h à midi si on jouait avec la ludothèque Vivre en Jeu. À 11h30 à 12h30, il était une fois le RPE raconté par les élus et les partenaires. Relais Petite Enfance RPE. Hein. À 14h jusqu'à 16h, des jeux et des ateliers. À 16h, spectacle Les Aventures du Petit Caillou par la compagnie des Fées du Logis. Et puis goûter et gâteau d'anniversaire à 16h45. Et voici les Queen 76 of Rise.

0: 6. Le soleil se lève à 8h06, il se couchera à 19h08 et nous fêtons notamment Wilfried, mais aussi Edwina, ou encore Eddie. Et à noter que nous avons connu aujourd'hui les premières glaces, oui. Il a un petit peu gelé, enfin tout juste. Il est maintenant 7h51.
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0: Ah oui, il faut se mettre en anglais. En 1492, Christophe Colomb découvre le Nouveau Monde, c'était donc un 12 octobre. En 1984, un attentat de l'IRA à Brighton visant la première ministre britannique Margaret Thatcher fait 5 morts et 30 blessés. En 1999, le général pakistanais Pervez Musharraf, chef de l'armée, renverse Nawaz Sharif et se proclame président le 20 juin 2001. En 2000, les femmes peuvent s'engager dans la Légion étrangère, armée de terre, ou dans les fusiliers commandos de la marine. En 2002, en Indonésie, un attentat à la bombe dans une discothèque de Bali fait 202 morts. Et oui, évidemment, c'est quand même des choses dramatiques hein, que nous vous racontons tous les matins. Et d'ailleurs, en 11 octobre, c'était hier, en 1963, la France était en deuil. Ce jour-là, décédait Édith Piaf, à 48 ans, et Jean Cocteau, qui lui en avait 74. Dans un château en ruine, un guide dirige un groupe. Une dame dit « J'ai peur, il paraît qu'il y a des fantômes ici ». Mais le guide la rassure « Oh non, ne vous inquiétez pas madame, je n'en ai jamais rencontré et ça fait 650 ans que j'habite ici ». Sylviane, avant d'arriver avec l'horoscope, voici Zaz.

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1: Bonjour à tous, les planètes seront-elles bien positionnées dans votre ciel de cette Saint-Wilfried ?
2: Bélier, l'influence de Saturne dans le secteur de l'argent n'est pas très réjouissant. Saturne est en effet la planète de la restriction et des épreuves.
1: Taureau, l'ambiance au travail ne sera guère joyeuse et pourtant, vous allez devoir assurer.
2: Vous êtes Gémeaux, alors vous aurez sans doute l'opportunité d'améliorer vos revenus.
1: Cancer, tout ce que vous entreprenez aura de grandes chances de réussite.
2: Les lions, c'est le bon moment pour faire le ménage dans votre cœur et surtout dans vos idées.
1: Vierge, au travail, la critique et la jalousie pourront titiller votre amour propre. N'en faites pas grand cas, mais agissez avec audace.
2: Balance, excellent, climat d'assurance et de confiance en soi.
1: Scorpion, le moment est venu de lancer quelques revendications au travail. Il est temps d'exprimer ce qui va ou ne va plus.
2: Sagittaire, Uranus vous incitera à la prévoyance, qualité si nécessaire aujourd'hui. Soyez donc fourmi plutôt que cigale.
1: Capricorne, dans le travail, le moment est venu de faire preuve de sens d'adaptation. Pas d'affolement, vous vous en sortez plutôt bien.
2: Verseau, cette journée sera placée sous l'égide de Jupiter et cela favorisera la fortune de tous les natifs du signe.
1: Enfin, Poisson, ça va bouger dans votre travail même, si ce n'est qu'un frémissement, Uranus et Neptune...

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du 16 février 2023, des manifestations étaient organisées partout pour protester contre le projet de retraite de l'époque. Un manifestant avait écrit sur sa pancarte « Macronie, sodomite, on a enfin compris, maintenant on serre les fesses, alors arrête d'essayer de nous la mettre ». Du coup, le manifestant avait été placé en garde à vue pendant presque 19 heures. Son avocate, Catherine Fèvre, estime la procédure d'autant qu'elle a été classée sans suite par le procureur, estime donc cette procédure comme injuste. Maître Olivier Cousin, lui, estime que les policiers n'ont pas commis de faute, puisqu'il pense que la pancarte est injurieuse pour le chef de l'État. Un homme qui habite dans le massif vosgien s'était vu saisir 300 bêtes pour insalubrité en 2021. Pendant l'été, ce sont 6 chiens, le dernier été, et 25 poules qui ont été

0: 14h au crématorium d'Épinal. Colette Lecoanet, née Boulanger, 93 ans, obsèque mercredi à 10h30 à l'église d'Éloie. Yves Profili, 85 ans, obsèque demain mardi à 14h30 à l'église de Fraisse. Marcel Villemard, né Séguin, 81 ans, obsèque mardi à 14h30 à l'abbatiale de Romy-Romont. Monique Gravier, née Jegou, 97 ans, obsèque ce lundi à 16h30, église de Gérardmer. René Manfrin, né Tisserand, 98 ans, obsèque demain mardi à 10h30 à l'église de Cornimont. Et puis les obsèques de Giuseppe Mastroianni, 86 ans, ce lundi à 14h30 à l'église des Lois. Et Marcel Villemard, né Séguin, 81 ans, demain mardi à 14h30 à l'abbatiale de Remiremont. En sport, en Coupe de France, le cinquième tour, Saint-Nabor n'a pas fait un pli devant Épinal, battu donc par 12-0 et Remonchant, et Saint-Maurice-Fraisse en entier, qui recevait qui a gagné donc 4-0. Vendeuvre a battu Éloie 3-1. Pour notre secteur, c'est fini. En Ligue 1 de foot, Nice a battu Strasbourg 2-1. Et puis en cyclisme, le Paris Tour pour le Norvégien Hagenes, alors que Paul Sextas, vous le savez, a gagné le Tour de Lombardie, c'était samedi. Et puis en volley en Ligue A, pas de surprise, les Louves de Saint-Dié ont été battus par Vendeuvre-Nancy 3-0. Et également, donc, dans le secteur, la couleur du ciel, avec aujourd'hui du soleil annoncé, et 0 à 18 degrés. Ce matin, effectivement, il y a eu les premières gelées. Demain mardi, nuages et éclaircies de 5 à 19 degrés.
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0: Julien Doré, les limites, c'est 8h06.
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0: Trail et Aïs aux Roses, le premier trail Romarie Montin, c'est pour donc le 18 octobre à 15h. 5€ reversés à la Ligue contre le cancer, c'est 12 km. Palmarès, scratch, meilleur grimpeur, meilleur descendeur, c'est sur le site de la Grange Puton.

et la 6e édition du Taïso Stretching et étirement, inscription à partir de 9h30, début à 10h45, 3 ou 10 euros avec remise d'un article rose. Premier trail, 12 km de trail, retrait des Dossards à 7h30, départ à 9h, tarif 15 euros à partir de 18 ans et dimanche 18 sur le site de la Grange Puton. Les petits Vosgiens arrivent, mais Jimmy Cliff nous chante Regain Arrête.

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1: Bonjour, ici Radio du Collège Radio des Ballons. Aujourd'hui, on va parler des préférences de ce que les élèves du club aiment au quotidien.
2: Bonjour, moi c'est Speranza et j'adore la lecture, par-dessus tout une série trilogie. C'est l'auteur c'est Pierre Bottero. Il a écrit La Quête des Willan, Les Mondes des Willan et Le Pacte des Marchands. C'est l'histoire d'une fille qui va passer d'un autre monde et qui va retrouver ses parents. Et c'est vraiment fantastique. Moi, ça m'emporte et quand je suis énervée, triste ou pas bien, je me plonge dans mes livres.
3: Je m'appelle Angel. J'aime les animés et les mangas. Mon auteur préféré de manga est Kenaka Matsu. Il a créé... son premier manga était Itonatsu no Kids Game en 92. Ensuite, il a fait Ai Nonstop, aussi Aigat Maranai, en 96. Pour après faire Lovina en 99... Negima en 2004, Rikujo Buetai Mansion en 2009 je crois, Ikkyuholder et je pense que ce sera tout. J'aime aussi l'informatique et les jeux vidéo.
1: Moi c'est Louise, j'aime les animaux, j'aime l'apiculture et j'aime aussi la radio. Et j'ai oublié de préciser aussi. J'aimerais bien être mangaka plus tard aussi parce que j'ai des livres pour apprendre à dessiner en mode manga et j'adore dessiner.
2: Souvent les gens vont imaginer que madame est une formule de politesse. Madame vient du latin dominas qui veut dire dominer. Moi je supporte pas qu'on m'appelle comme ça. Et je préfère dire la vérité des mots plutôt que de continuer à faire comme si de rien n'était et de rester dans l'illusion.
4: Par contre, tu sais qu'on n'a plus le droit de dire mademoiselle.
2: Oui, je crois que je l'avais entendu, je sais pas pourquoi.
4: Parce qu'on n'a pas la même chose pour les hommes. On dit monsieur.
2: Ben moi je sais pas trop, enfin j'ai pas encore tellement réfléchi à la question du coup.
3: Ouais, je trouve ça un peu faux. Parce que la plupart des hommes qui vont appeler une femme mademoiselle, la femme ne va pas s'énerver, c'est souvent des idées reçues. Certaines personnes qui vont créer des scénarios juste pour s'énerver là-dessus et me remettre ça sur la faute de certaines personnes, et moi je trouve pas ça forcément réel. Enfin, si j'appelle une femme mademoiselle dans la rue, je pense pas qu'elle elle s'énerverait, ou même si j'étais, peu importe qui je serais en fait.
5: Ouais, en tout cas, moi ça me passionne. Hein. Je découvre ces nouveaux élèves, nouveaux du club. Vous dites que tous les trois, que vous aimez la radio, donc... Qu'est-ce que c'est qui vous attire dans la radio ? Parlez-en un peu plus. Donc Louise, déjà ?
1: Dans la radio, j'aime bien quand les gens présentent des choses. J'aime bien aussi les interviews quand ça passe sur la radio, à la radio. Et j'aime bien la musique qui passe aussi.
2: Moi, la radio, j'aime ça parce que je peux exprimer mes idées tout en restant respectueux, bien sûr, sinon ça va pas. Mais j'aime bien partager du savoir et en recevoir. Je trouve ça beaucoup plus humain que de se faire la guerre.
3: J'aime bien le fait qu'à la radio, on peut s'exprimer aussi, raconter ce qu'on aime et aussi débattre sur certaines choses.
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Marine Tricheur, 8h21. Il y a ce lundi loisirs créatifs à la résidence de la peinture à partir de 60 ans. C'est sur inscription 03 29 23 39 08 à Remiremont, bien sûr. Lyon. Et puis

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1: Voici venu l'heure de l'éphéméride pour ce 12 octobre. Bonne fête Wilfried, Séraphine, Séraphin. Leur couleur le bleu, leur chiffre le 4. Les naissances du 12 octobre, Patrick Bosso, humoriste et acteur. Tonton David, auteur, compositeur et interprète. Clémentine Sélarié, actrice et chanteuse. Brigitte Lahaye, actrice et animatrice de radio. En 1941, Franck Alamont, le chanteur. En 1938, Philippe Bruneau, comédien et acteur de théâtre. En 1935, Pascal Audrey, l'actrice. En 1935, Luciano Pavarotti, le chanteur ténor italien. Les décès. En 2023, Marwan Bereni, acteur, connu dans le rôle d'Abdel Fedala dans Plus belle la vie. En 2009, Frank Vanderbroek, le coureur cycliste. En 1996, René Lacoste, l'ancien joueur de tennis. En 1940, Tom Mix, l'acteur de 200 films de western. En 1924, Anatole France, l'écrivain. En 2019, c'est le début du 11e Festival Lumière à Lyon, ville des frères Lumière. Il se terminera le 20 octobre. En 2003, Michael Schumacher devient champion du monde de Formule 1 pour la 6e fois. En 1988, c'est l'adoption de la loi créant le RMI, Revenu Minimum d'Insertion, en France. En 1997, en cyclisme, Laurent Brochard est sacré champion du monde sur route à Saint-Sébastien. En 1963, la première émission télévisée de la série Les Raisins Verts, réalisée par Jean-Christophe Averty. En 1936, funérailles nationales à Notre-Dame de Paris pour le navigateur Jean-Baptiste Charcot et ses hommes d'équipage du Pourquoi pas, disparus en mer d'Islande le 16 septembre 1936. En 1928, le poumon d'acier de Philippe Drancaire est testé pour la première fois à Boston sur une petite fille. En 1492, Christophe Colomb mouille à Samanaque et découvre l'Amérique. Le dicton, Saint Wilfried ensoleillé, deux jours plus tard, emmitouflé.
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9: 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Non mais...

préfecture et ont défilé pour la journée mondiale pour la Palestine en demandant l'arrêt des hostilités. Le jeudi 19 novembre, au tribunal d'Épinal, sera jugée l'affaire du 16 février 2023. Des manifestations étaient organisées partout pour protester contre le projet de retraite de l'époque. Un manifestant avait écrit sur sa pancarte « Macronie, sodomite, on a enfin compris, maintenant on serre les fesses, alors arrête d'essayer de nous la mettre ». Du coup, le manifestant avait été placé en garde à vue pendant presque 19 heures. Son avocate, Catherine Fèvre, estime la procédure d'autant qu'elle a été classée sans suite par le procureur. Elle estime donc cette procédure comme injuste. Maître Olivier Cousin, lui, estime que les policiers n'ont pas commis de faute puisqu'il pense que la pancarte est injurieuse pour le chef de l'État. Un homme qui habite dans le massif vosgien s'était vu saisir 300 bêtes pour insalubrité en 2021. Pendant l'été, ce sont 6 chiens, le dernier été, et 25 poules qui ont été à nouveau saisies. Il lui est interdit de détenir des animaux définitivement, mais toutefois, les 2 chiens lui ont été remis. Il doit aussi verser 10 000 euros à la SPA et écope de 400 euros d'amende. Nouvel accident à 11h30 du soir, samedi, au carrefour dit Hollandais à Épinal. Ce toit sans blessé grave. Benoît Jourdain, le maire d'Épinal qui s'est rendu sur place, a annoncé que dès lundi 19 octobre, des travaux vont commencer pour transformer ce carrefour en rond-point. Décès de Simone Froidevaux, née Mangelle de Remiremont, 86 ans, obsèques vendredi 16 octobre à 11h au crématorium d'Épinal. Colette Lecoanet, née boulanger, 93 ans, obsèques mercredi à 10h30 à l'église d'Éloie. Yves Profili, 85 ans, obsèques demain mardi à 14h30 à l'église de Fraisse. Marcel Villemard, né Séguin, 81 ans, obsèques mardi à 14h30 à l'abbatiale de Remiremont. Monique Gravier, née Jegou, 97 ans, obsèques ce lundi à 16h30, église de Gérardmer. René Manfrin, né Tisserand, 98 ans, obsèques demain mardi à 10h30 à l'église de Cornimont. Et puis les obsèques de Giuseppe Mastroianni, 86 ans, ce lundi à 14h30 à l'église des Lois. Et Marcel Villemard, né Séguin, 81 ans, demain mardi à 14h30 à l'abbatiale de Remiremont. En sport, en Coupe de France, le 5e tour, Saint-Nabor n'a pas fait un pli devant Épinal, battu donc par 12-0 et Remonchant, et Saint-Maurice-Fraisse en entier, qui recevait qui a gagné donc 4-0. Vendeuvre a battu Éloi 3-1. Pour notre secteur, c'est fini. En Ligue 1 de foot, Nice a battu Strasbourg 2-1. Et puis en cyclisme, le Paris Tour pour le Norvégien Hagenes, alors que Paul Sexas, vous le savez, a gagné le Tour de Lombardie, c'était samedi. Et puis en volley en Ligue 1, pas de surprise, les Louves de Saint-Dié ont été battus par Vendeuvre-Nancy 3-0. Et également, donc, dans le secteur, la couleur du ciel, avec aujourd'hui du soleil annoncé, et 0 à 18 degrés. Ce matin, effectivement, il y a eu les premières gelées. Demain mardi, nuages et éclaircies de 5 à 19 degrés.

Yannick Noah, les Lyonnes. 8h37, le rendez-vous de samedi 17 octobre à médiathèque du Tio. 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Bon, vous pouvez nous téléphoner pour que nous, on vous donne, une entrée assurée. Kyo, notre époque.

0: Kyo, mon époque, 8h39. Lecture, les fables de La Fontaine, une sélection de fables parmi les 4 volumes édités à Paris en 1755, une édition rare et recherchée, mercredi 14 octobre à 10h30 aux archives municipales de Remiremont, enfants de 5 à 8 ans accompagnés d'un adulte, c'est gratuit sur inscription, au 03 29 62 59 04. Notre comique du jour, c'est Coluche, et nous allons parler des syndicats, le délégué.
1: Il y en a qui s'emmerdent avec du pognon, hein. Moi, j'en ai pas de pognon, mais je me suis bien émerdé. Ben, c'est-à-dire, j'ai trouvé une combine, maintenant j'achète tout à crédit. Alors, c'est retenu sur ma paye. Il y a des fins de mois, tellement je touche peu, je sais même pas si je bosse. Par exemple, là, je viens de m'acheter une maison de campagne, au bord de la mer. Bon, ça s'appelle comme ça, messieurs, hein. Bon, alors, j'ai acheté à crédit, enfin, à côté de crédit, pas loin. Bon, j'ai pris en Normandie, hein, c'est ce qu'il y a de moins cher comme bord de mer, hein. C'est pas ce qui fait de plus chaud. On a beaucoup exagéré à Normandie. Moi, je vois, je suis allé 3 fois en Normandie cet été, il n'y a pas neigé une seule fois. Bon, évidemment, et puis le climat est très sain pour celui qui supporte les bottes en caoutchouc. Et puis le mec qui est copain avec une grenouille, il l'emmène et elle est contente. En Normandie, il pleut un petit peu. Mais en France, il pleut partout un petit peu. Bon, en Normandie, il pleut un petit peu partout. Bon. Alors moi, déjà, dans la vie peinard, j'ai acheté une maison Merlin. Vous voyez ? Maison Merlin, cage à lapin. Bon. J'ai pris crédit personnalisé à long terme. Parce que chez Merlin, c'est le crédit qui est cher, c'est pas la maison. Hein. Ah ben, quand on voit la maison, on dit, c'est pas vrai, ça coûte pas ce prix-là, hein. Ah ben non, vieux, c'est le crédit qui est cher. Oh, tu m'as fait peur. D'ailleurs, la preuve, c'est que quand on a fini de payer le crédit, si on pouvait le vendre, hein, on serait plus de pognon qu'en vendant la maison, hein. Alors, j'ai pris crédit personnalisé. Personnalisé, c'est chacun le sien. À long terme. C'est-à-dire, c'est un prêt de loin. C'est-à-dire, moins tu peux payer, plus tu payes. C'est la formule Merlin, c'est pendant le crédit, tu répares ce qui s'écroule, et au bout de 15 ans, les ruines sont à toi. On se calme. Alors déjà, dans la vie pénale, alors maintenant au boulot, moi je suis syndiqué. Hein. Je suis syndiqué, je suis TFO. Force ouvrière, gardez vos forces, les ouvriers. C'est ce qu'il y a de mieux comme syndicat, TFO. Hein. Et faux, c'est un syndicat qui est beau. Et faux, le syndicat qu'il vous faut. Parce que, et faux, c'est le mieux comme syndicat, je vous expliquais pourquoi, c'est le plus petit. C'est celui qui fait le moins grève. Donc on gagne plus. Et quand on est obligé, on l'a fait, parce que sans ça, ça se verrait. Mais c'est toujours nous qu'on reprend le boulot le plus vite. Hein. FO, c'est un petit syndicat qui est sur un corps de reine. Parce que s'ils penchent trop du côté des ouvriers, les patrons payent plus. Et puis s'ils penchent trop du côté des patrons, ça va se voir que c'est eux qui payent. Et c'est pas le but de la manœuvre. Parce que vous comprenez, les syndicats, ils sont un peu dans une situation délicate. Je vais vous expliquer, des fois on dit, ouais, syndicat est complice du pouvoir. Faut savoir déjà que pour 20 millions de travailleurs en France, il y a 2 millions de syndiqués. Alors, faire la grève à 18 millions de mecs pas inscrits, c'est pas un problème. Mais leur faire reprendre le boulot quand les revendications n'ont pas abouti, c'est plus dur déjà. C'est en 68, les ouvriers de chez Renault, ils ont dit à Ségui, bah tiens, les accords de Grenelle, vous avez qu'à vous les tailler en pointe, et puis vous les tailler en pointe. Il peut pas, c'est un homme, il est tout rouge, il a déjà autre chose. Non, je sais pas, je dis ça, ou alors il se maquille avec un gant de crin. Bon. Alors, si vous voulez, moi je suis FO, je suis délégué syndical. J'arrive le matin, camarade. J'ai des discours avec mes gamelles dans l'autre main. Camarade, la contestation est née du capital. Elle est engendrée par le capital. Le capital est donc plus important que la contestation. Car la contestation ne vit pas de ce qu'elle conteste, alors que le capital vit de sa contestation. Je vais vous rassurer tout de suite, les autres ne comprennent pas non plus. Mais au moins, Ça fait plaisir de savoir qu'on est compris par des mecs qui comprennent des trucs qu'on comprend pas. Parce que nous, on n'est pas cons, syndicats, on fait croire qu'on comprend. On n'est pas cons. Et puis moi, j'ai repéré un truc. Le ton compte beaucoup et les gestes. Attendez, je vais vous le faire. Camarade ! Le mec, là, pardon. Camarade balayeur, grâce au syndicat et par le truchement du dialogue, tu seras l'égal du patron. Dans le dialogue, hein. Parce que dans le détail, tu seras payé moins, puis c'est toi qui balayeras la cour. Ah bon, je perds pas mon boulot? Non, non. Ah ben, ça va. Alors, je suis très bien vu par le patron. Je suis reçu à la campagne, à la chasse. Entrez, mon ami, asseyez-vous, c'est du cuir. Touchez à mon chien, connaissez ma femme, bon. Ou le contraire, ça dépend de la taille du chien. Bon. On était là comme ça, et qu'est-ce qui me glisse dans la conversation? Il me dit, alors quand est-ce qu'on arrête la grève? J'ai dit, mais c'est quand vous voulez, hein. Eh, c'est où le patron, hein? Ça dépend du stock. Parce que moi, je travaille dans une usine où que la grève dépend directement du stock. C'est pas pour dire du mal, hein, c'est l'histoire de France qu'on raconte. Vous avez par exemple LIP, là! Boussac, là! Manu France. Ne m'appelez plus Manu France! La France est mal laissée tomber! Et à Zorro, tu vas arriver! Parce que le maire de Saint-Étienne, où il y a Manu France, c'est un maire communiste. Il ne savait pas pourquoi elle avait été élue aussi facilement. Eh ben, il vient de comprendre, là. Il a fait, bon sang, mais c'est bien sûr. Alors, suivez. Je vais vous expliquer. La société, c'est une chaîne. Salut les moyons. Bon, la chaîne, vous avez l'État, le patron, le syndicat, l'ouvrier, la police, qui remet tout dans l'ordre. L'État, le patron, le syndicat, l'ouvrier, la police. Quand il y a trop d'ouvriers dans la rue qui gueulent pour trouver du boulot, on leur envoie les polices, comme ça, ça fait toujours du boulot aux flics. Parce qu'en France, quand ils veulent du boulot, on leur tape sur la gueule maintenant. On veut bosser, salaud, là! Bon, c'est nouveau, ça vient de sortir. Bon, alors, quand il y a trop de mecs dans la rue, l'État dit au patron, engagez-moi donc des chômeurs qui font des ordres. Alors l'autre, il engage les chômeurs, non? Puis il remplit le stock, puisque déjà, il n'en avait pas besoin des chômeurs qu'il y avait là dehors. Puisqu'il n'arrivait pas à vendre déjà avant. Alors le stock est plein. Quand le stock est plein, qu'est-ce qu'il dit le patron? Il se tourne vers son partenaire social qui est le syndicat. Suivez, prenez des notes, je ne vais pas répéter. Et puis il dit, voilà mon gars, on va être obligé de débaucher une certaine catégorie de personnel. Le syndicat appelle à la grève. À la grève! Les ouvriers, qu'est-ce qu'il dit? C'est la grève. Ils viennent d'embaucher. Ben, ils débauchent. Ah bon? Ça, allô, le patron, engagez nos caméras. Aïe, pense la tête. Aïe, pense la tête. Salut, Roger, t'es dans la police maintenant. Aïe. Bon. Alors, comprenez, parce que la grève dure des fois 3 semaines, des fois même 3 semaines, voire même 3 semaines. Alors, pendant 3 semaines, qu'est-ce qu'il fait le patron? Il vend ce qu'il a dans son stock, puisqu'on a arrêté de fabriquer. Lui, il continue à vendre. Fait toujours sa prix, comme disait ma grand-mère. Bon. Alors, au bout d'un moment, le stock est vide. Le patron, il dit à ce moment-là au syndicat, vous avez gagné, je rembauche tout le monde. Et les ouvriers retournent bosser en chantant, on a gagné, on a gagné, à part les 3 semaines qu'on a perdues. Laissez. Bon, évidemment, quand ils sont embauchés, ils sont augmentés. Et d'ailleurs, c'est là qu'est le problème. Parce que le patron, il me l'a dit, vous comprenez, le problème, il est simple. Les ouvriers, ils demandent ça. Bon, on leur donne ça. Bon, mais ils le prennent. Alors moi, je suis retourné à l'usine, il y avait des remous. Ouais, on a fait la grève 3 semaines, on a gagné peu. Et puis finalement, à la fin de l'année, on aurait perdu le pognon plutôt qu'on aurait gagné. J'ai dit, camarade, d'aucuns diront que le syndicalisme est à la société moderne ce que le mercurochrome est à la jambe de bois. À cela, je dirais, rappelez-vous l'essentiel. Camarade, le capitalisme, c'est l'exploitation de l'homme par l'homme. Le syndicalisme, c'est le contraire.
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Eye on the Lease. 8h52 et il y a un rendez-vous ce mercredi 14 à 15h. Moi et ma bande, c'est sur inscription pour les 600 ans. C'est à la médiathèque du Tillot. Sylviana vont arriver avec l'horoscope. Voici la Mano Negra, pas assez de toi.

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1: Bonjour à tous, les planètes seront-elles bien positionnées dans votre ciel de cette Saint-Wilfried ?
2: Bélier, l'influence de Saturne dans le secteur de l'argent n'est pas très réjouissant. Saturne est en effet la planète de la restriction et des épreuves.
1: Taureau, l'ambiance au travail ne sera guère joyeuse et pourtant, vous allez devoir assurer.
2: Vous êtes Gémeaux, alors vous aurez sans doute l'opportunité d'améliorer vos revenus.
1: Cancer, tout ce que vous entreprenez aura de grandes chances de réussite.
2: Les Lions, c'est le bon moment pour faire le ménage dans votre cœur et surtout dans vos idées.
1: Vierge, au travail, la critique et la jalousie pourront titiller votre amour propre. N'en faites pas grand cas, mais agissez avec audace.
2: Balance, excellent climat d'assurance et de confiance en soi.
1: Scorpion, le moment est venu de lancer quelques revendications au travail. Il est temps d'exprimer ce qui va ou ne va plus.
2: Sagittaire, Uranus vous incitera à la prévoyance, qualité si nécessaire aujourd'hui. Soyez donc fourmi plutôt que cigale.
1: Capricorne, dans le travail, le moment est venu de faire preuve de sens d'adaptation. Pas d'affolement, vous vous en sortez plutôt bien.
2: Verseau, cette journée sera placée sous l'égide de Jupiter et cela favorisera la fortune de tous les natifs du signe.
1: Enfin, Poisson, ça va bouger dans votre travail, même si ce n'est qu'un frémissement. Uranus et Neptune vont vous faciliter la vie. À demain pour un nouvel horoscope. Nous fêterons Géraud.
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6: L'actualité en ce lundi, samedi, une cinquantaine de personnes se sont retrouvées à Épinal devant la préfecture et ont défilé pour la journée mondiale pour la Palestine en demandant l'arrêt des hostilités. Le jeudi 19 novembre, au tribunal d'Épinal, sera jugée l'affaire du 16 février 2023. Des manifestations étaient organisées partout pour protester contre le projet de retraite de l'époque. Un manifestant avait écrit sur sa pancarte « Macronie, sodomite, on a enfin compris, maintenant on serre les fesses, alors arrête d'essayer de nous la mettre ». Du coup, le manifestant avait été placé en garde à vue pendant presque 19 heures. Son avocate, Catherine Fèvre, estime la procédure d'autant qu'elle a été classée sans suite par le procureur, estime donc cette procédure comme injuste. Maître Olivier Cousin, lui, estime que les policiers n'ont pas commis de faute, puisqu'il pense que la pancarte est injurieuse pour le chef de l'État. Un homme qui habite dans le massif vosgien s'était vu saisir 300 bêtes pour insalubrité en 2021. Pendant l'été, ce sont 6 chiens, le dernier été, et 25 poules qui ont été à nouveau saisies. Il lui est interdit de détenir des animaux définitivement, mais toutefois, les deux chiens lui ont été remis. Il doit aussi verser 10 000 euros à la SPA et écope de 400 euros d'amende. Nouvel accident à 11h30 du soir, samedi au carrefour dit Hollandais à Épinal. Ce toit sans blessé grave. Benoît Jourdain, le maire des

0: ans. Monique Gravier, née Jegou, 97 ans, obsèques ce lundi à 16h30, église de Gérardmer. René Manfrin, né Tisserand, 98 ans, obsèques demain mardi à 10h30 à l'église de Cornimont. Et puis les obsèques de Giuseppe Mastroianni, 86 ans, ce lundi à 14h30 à l'église des Lois. Et Marcel Vimard, né Seguin, 81 ans, demain mardi à 14h30 à l'abbatiale de Remiremont. En sport, en Coupe de France, le cinquième tour, Saint-Nabor n'a pas fait un pli devant Épinal, battu donc par 12-0 et Remonchant, Saint-Maurice-Fraisse en entier, qui recevait qui a gagné donc 4-0. Vendeuvre a battu Éloi 3-1. Pour notre secteur, c'est fini. En Ligue 1 de foot, Nice a battu Strasbourg 2-1. Et puis en cyclisme, le Paris Tour pour le Norvégien Hagenes, alors que Paul Sextas, vous le savez, a gagné le Tour de Lombardie, c'était samedi. Et puis en volley en Ligue A, pas de surprise, les Louves de Saint-Dié ont été battus par Vendeuvre-Nancy 3-0. Et également, donc, dans le secteur, la couleur du ciel, avec aujourd'hui du soleil annoncé, et 0 à 18 degrés. Ce matin, effectivement, il y a eu les premières gelées. Demain mardi, nuages et éclaircies de 5 à 19 degrés.
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2: Des rendez-vous au pays de Remiremont et sa ceinture. Alors, l'histoire des récompenses agricoles, deux siècles de vie rurale, d'art et de mémoire paysanne. C'est jusqu'au 7 janvier aux archives municipales, à travers une collection exceptionnelle d'objets d'art. Découvrez l'histoire des comices agricoles, des concours et des distinctions décernées aux agriculteurs les plus méritants jusqu'à la création de l'ordre du mérite agricole en 1883. Une exposition au cœur de l'histoire et du patrimoine agricole français. L'entrée est libre aux horaires d'ouverture des archives municipales, donc de Remiremont. Et puis, la face cachée du sol, renouvellement des papiers, des vies en suspense. C'est jusqu'au 24 octobre à la médiathèque de Remiremont. Donc l'exposition La Face Cachée invite petits et grands à découvrir ce qui se cache sous nos forêts, nos cultures, nos habitations, sa composition, sa biodiversité et les menaces qui le concernent. Avec Hector, l'arbre mort, découvrez également à travers un arbre grandeur nature et ses tiroirs les richesses insoupçonnées de la biodiversité. Entrez donc aux heures d'ouverture de la médiathèque, le cercle de Remiremont. Jusqu'au 27 décembre, Pierre Weinmann et les arts décoratifs, musée Charles de Bruyère et artiste vosgien aux multiples talents. Dès 1877, il explore les arts décoratifs dans l'esprit de l'école de Nancy. Faïence, marqueterie, mobilier, émo, reliures et sculptures témoignent de la richesse de son œuvre à travers une centaine de pièces, dont certaines rarement présentées. Et entrée libre également aux horaires d'ouverture du musée Charles de Bruyère. C'est pour tous les publics. Et le 23 et le 29 10, il y aura des visites guidées pour adultes, c'est 2 euros. Et ce rendez-vous aussi avec les après-midi jeux de société dans le cadre de la rencontre. Et ce sera pour le 4 novembre, c'est pas encore maintenant, mais vous pouvez vous y préparer. Et ce sera à 18h, ce sera à la médiathèque de Remiremont. Et également des nouveautés, puisque il y aura le 16 octobre La Ruche, journal d'investigation par la compagnie Myosotis.
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0: Nos coups de cœur télévisés en ce lundi, 21h10 TF1, Cat's Eyes, c'est la série d'Alexandre Laurent avec Camille Hilou, Constance Labbé, Un Nouvel Espoir. Tam, Alexia et Cilia retrouvent la trace de leur père au Mont-Saint-Michel. Elles tentent de l'aider à récupérer un mystérieux tableau qui permettrait de découvrir qui est la tête pensante du réseau de trafiquants qu'elles cherchent à faire tomber. Il y aura un autre épisode à 22h15, L'inconnu du train. France 2, 21h10, Un soupçon. C'est une autre série, celle-ci avec Odile Villemin et Josh Brebing. C'est le premier épisode lorsqu'un homme est retrouvé mort derrière le volant de sa voiture, incendié et arrêté en pleine campagne. C'est dans la Provence. Le jeune capitaine de gendarmerie Mathilde Delbosque comprend qu'il s'agit d'un homicide. L'homme a été drogué et exécuté. Deuxième épisode à 21h56, troisième épisode à 22h50. France 4 à 21h, route 66, une légende américaine. Tracée entre Chicago et Los Angeles, elle déroule près de 4000 km à travers 8 États du Midwest aux rives du Pacifique, en passant par les plaines de l'Oklahoma et les déserts de l'Arizona. Ce film raconte comment un ruban d'asphalte est devenu une véritable fiction américaine. Toujours à la télévision, ce soir, retrouvé sur Arte à 20h55, un grand souvenir, celui de Maigret qui voit rouge, c'est le film de Gilles Grangier de 1963 avec Jean Gabin et Françoise Fabian. Pigalle, trois Américains font feu sur un passant. L'inspecteur Lognon a assisté au meurtre. Parti chercher du secours, il ne retrouve plus le corps de la victime à son retour. Peu de temps après, Lognon est enlevé par les gangsters qui veulent savoir ce qu'est devenu le corps. Sur Vosges TV, à 21h, Le Monde comme il va, La Terre et le lait de Jeanne Bourgon, portrait d'Anita puis d'Alcas. La Terre et le lait est une collection de portraits à la rencontre d'hommes et de femmes qui ont choisi une vie inscrite dans les rythmes naturels. Ils se sont engagés volontairement dans un parcours souvent solitaire où les contraintes et les difficultés sont nombreuses.
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0: Bonjour à tous, les planètes seront-elles bien positionnées dans votre ciel de cette Saint-Wilfried ?
1: Bélier, l'influence de Saturne dans le secteur de l'argent n'est pas très réjouissant. Saturne est en effet la planète de la restriction et des épreuves.
0: Taureau, l'ambiance au travail ne sera guère joyeuse et pourtant, vous allez devoir assurer.
1: Vous êtes Gémeaux, alors vous aurez sans doute l'opportunité d'améliorer vos revenus.
0: Cancer, tout ce que vous entreprenez aura de grandes chances de réussite.
1: Les lions, c'est le bon moment pour faire le ménage dans votre cœur et surtout dans vos idées.
0: Vierge, au travail, la critique et la jalousie pourront titiller votre amour propre. N'en faites pas grand cas, mais agissez avec audace.
1: Balance, excellent, climat d'assurance et de confiance en soi.
0: Scorpion, le moment est venu de lancer quelques revendications au travail. Il est temps d'exprimer ce qui va ou ne va plus.
1: Sagittaire, Uranus vous incitera à la prévoyance, qualité si nécessaire aujourd'hui. Soyez donc fourmi plutôt que cigale.
0: Capricorne, dans le travail, le moment est venu de faire preuve de sens d'adaptation. Pas d'affolement, vous vous en sortez plutôt bien.
1: Verseau, cette journée sera placée sous l'égide de Jupiter et cela favorisera la fortune de tous les natifs du signe.
0: Enfin, Poisson, ça va bouger dans votre travail, même si ce n'est qu'un frémissement, Uranus et Neptune vont vous faciliter la vie. À demain pour un nouvel horoscope. Nous fêterons Géraud.
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l'actualité, en ce lundi, samedi, une cinquantaine de personnes se sont retrouvées à Épinal devant la préfecture et ont défilé pour la journée mondiale pour la Palestine en demandant l'arrêt des hostilités. Le jeudi 19 novembre, au tribunal d'Épinal sera jugée l'affaire du 16 février 2023. Des manifestations étaient organisées partout pour protester contre le projet de retraite de l'époque. Un manifestant avait écrit sur sa pancarte « Macronie sodomite, on a enfin compris, maintenant on serre les fesses, alors arrête d'essayer de nous la mettre ». Du coup, le manifestant avait été placé en garde à vue pendant presque 19 heures. Son avocate, Catherine Fèvre, estime la procédure d'autant qu'elle a été classée sans suite par le procureur. Elle estime donc cette procédure comme injuste. Maître Olivier Cousin, lui, estime que les policiers n'ont pas commis de faute puisqu'il pense que la pancarte est injurieuse pour le chef de l'État. Un homme qui habite dans le massif vosgien s'était vu saisir 300 bêtes pour insalubrité en 2021. Pendant l'été, ce sont 6 chiens, le dernier été, et 25 poules qui ont été à nouveau saisies. Il lui est interdit de détenir des animaux définitivement, mais toutefois, les deux chiens lui ont été remis. Il doit aussi verser 10 000 euros à la SPA et écope de 400 euros d'amende. Nouvel accident à 11h30 du soir, samedi au carrefour dit Hollandais à Épinal. Ce toit sans blessé grave. Benoît Jourdain, le maire d'Épinal qui s'est rendu sur place, a annoncé que dès lundi 19 octobre, des travaux vont commencer pour transformer ce carrefour en rond-point. Décès de Simone Froidevaux, née Mangel de Remiremont, 86 ans, obsèque vendredi 16 octobre à 11h au crématorium d'Épinal. Colette Lecoanet, née boulanger, 93 ans, obsèque mercredi à 10h30 à l'église d'Éloi. Yves Profili, 85 ans, obsèque demain mardi à 14h30 à l'église de Fraisse. Marcel Vimard, né Séguin, 81 ans, obsèque mardi à 14h30 à l'abbatiale de Remiremont. Monique Gravier, née Jegou, 97 ans, obsèque ce lundi à 16h30, église de Gérardmer. René Manfrin, né tisserand,

Havre a battu Éloie 3-1. Pour notre secteur, c'est fini. Et en Ligue 1 de foot, Nice a battu Strasbourg 2-1. Et puis en cyclisme, le Paris Tour pour le Norvégien Hagenes, alors que Paul Sextas, vous le savez, a gagné le Tour de Lombardie, c'était samedi. Et puis en volée en Ligue A, pas de surprise, les Louves de Saint-Dié ont été battus par Vendeuvre-Nancy 3-0. Et également, donc, dans le secteur, la couleur du ciel, avec aujourd'hui du soleil annoncé, et 0 à 18 degrés. Ce matin, effectivement, il y a eu les premières gelées. Demain mardi, nuages et éclaircies de 5 à 19 degrés.

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0: une nouvelle fois dans vos salles vosgiennes, un programme riche et varié avec tout d'abord à la MCL de Gérard May la comédie L'Invitation réalisée par Olivia Wilde sur un scénario de Rashida Jones et Will McCormack. Alors côté casting, on y retrouve Seth Rogen, Olivia Wilde et Penelope Cruz. L'histoire suit Angela et Joe, un couple sans histoire qui invite à dîner leur nouveau voisin du dessus, mais la soirée tourne rapidement au chaos et fait voler en éclats toute leur certitude, une comédie grinçante à découvrir. En double programmation au cinéma du Casino de Gérard May, au Majestic de Remiremont, le film Heart of a Beast, réalisé par David Ayer, de l'action programme avec en tête d'affiche Brad Pitt qui donne la réplique à J.K. Simmons et Alex Poatan Pereira. Le film suit un ancien des forces spéciales plongé dans l'enfer glacé de l'Alaska après un crash d'avion. Il est seul avec son chien Odin et ils vont devoir lutter face à une nature impitoyable pour survivre. Un spectacle haletant. C'est à l'entracte de Vanier que vous retrouverez la comédie dramatique La vie d'une femme, réalisée par Charline Bourgeois-Taquet, portée par un superbe trio réuni autour de Léa Drucker, Mélanie Thierry et Charles Berling. Le film suit Gabrielle, une chef de service hospitalier totalement absorbée par son métier. Et lorsqu'une romancière s'immerge dans son service pour un livre, son quotidien méthodique est bouleversé. Elle laisse place à l'imprévu. Et d'après les premières réactions, bien c'est un film plein de sensibilité. Au grand écran à la Bresse, Crêpe sur l'Oregon de 1933 avec Les Contrebandiers, un thriller d'aventure signé Patrick McKinley, porté à l'écran par Ethan Hawke et Russell Crowe, deux grands acteurs donc. Le film retrace le destin de Samuel Murphy, un père endeuillé envoyé dans un camp de travail pour revoir sa fille. Il accepte une périlleuse mission de contrebande d'or au cœur d'une nature sauvage. C'est un récit de survie sous haute tension. Et puis on retourne au Majestic de Remiremont pour une sortie à voir en famille du Cobu et le fantôme de Saint-Potache, réalisé par Elise Moon, comme d'autres volets d'ailleurs de cette saga. Elise Moon, Charles Garnier-Nasselin et Émilie Caen sont à l'affiche. Et en pleine période d'Halloween, le professeur Latouche emménage dans une maison hantée par le fantôme d'Anatole, le plus grand cancre de l'histoire. Une comédie drôle, idéale donc pour les plus jeunes. Mais aussi pour les plus vieux, pourquoi pas. Et puis n'oubliez pas de cocher dans vos agendas à la MCL de Gérard May le festival La Graine d'Étoiles, 19e édition du festival du film jeune public qui est prévu du 12 au 30 octobre. 28 films au programme, des avant-premières, des ateliers ludiques pour toute la famille. Vous retrouverez toutes les infos pratiques sur grainedetoiles.com.
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0: mon cher Valérie. Mon vieux Valérie. Mon...
1: Appelle-moi Valy.
0: Valy, mon pote, écoute-moi. Si tu veux bien, on pourrait causer du changement. C'est vachement quand même important. Alors, pour de bon, dis-moi tout. Qu'est-ce qui va changer?
2: Le changement, je l'ai commencé, je le continuerai. Comme nous avons abaissé la majorité de 21 à 18 ans, nous abaisserons l'âge de la retraite de 65 à 60 ans et l'âge de raison de 7 à 4 ans. Ce dernier point me tenant particulièrement à cœur. Je pense en effet qu'il est bon que l'éveil politique de la jeune française et du jeune français ne doit pas se faire sur le tard, mais sur le pot.
0: On parle aussi d'un éventuel changement dans la politique extérieure de la France.
1: Ah bon?
0: Qu'est-ce que t'as un pince, monseigneur?
2: Je suis heureux que vous me posiez cette question fondamentale.
0: Oui.
2: Dans ce domaine, comme dans les autres, le changement va consister à resserrer nos liens avec les États-Unis grâce à la prolongation du RER jusqu'à New York.
0: Et Concorde, votre Altesse?
2: J'allais y venir. Si nous prolongeons le RER jusqu'à New York, nous pourrons enfin garder Concorde pour nous tout seuls. Il servira de navette entre Orly et Roissy.
0: Ça, c'est pas bête, ça manquait. Ça manquait, fallait changer de... pour en finir avec le changement, parce que j'aimerais bien qu'on finisse, parce que j'aimerais bien qu'on aille manger un peu, oui. J'ai un peu. Qu'est-ce qui va changer dans votre politique de l'urbanisme?
2: Nous allons procéder sur deux fronts. Premièrement, en encourageant la construction des maisons en dur.
0: Oui.
2: Deuxièmement, en interdisant la construction des immeubles en douce.
0: Majesté, je voudrais maintenant que nous nous élevions au-dessus des contingences bassement matérielles pour aborder les sommets ignorés de votre surmoi profond. En un mot, qui êtes-vous, VGE? Un inquiet? Un idéaliste? Un fonceur, peut-être?
2: Je ne suis pas un fonceur. Chirac fonce, moi je bronze. Je suis humble avant tout, car comme le disait si bien Montaigne, je cite... Si haut qu'on soit...
0: Oui, vous citiez là. Excusez-moi.
2: Si haut qu'on soit assis, ce n'est jamais que sur son derrière.
0: De toute façon, ça vous est égal, vous vous situez au-dessus des partis, vous l'avez dit.
2: Mais... C'est ma fonction constitutionnelle.
0: Mais à part l'humilité, quelle est selon vous la plus grande qualité qu'on est en droit d'attendre d'un chef d'État, patron?
2: C'est sans nul doute la sobriété. Pour prendre un nom au hasard, voyez comme François Mitterrand est sobre.
0: Voilà.
2: Comme dit son ami Gaston, on ne peut pas mener une politique de fer avec la gueule de bois.
0: Enfin, une dernière question, monsieur le président. C'est vraiment la dernière, parce que vraiment, la gauche qui a plus tellement de temps. Dans un an, les Français auront un choix à faire.
2: Eh bien, je pense qu'ils feront un bon choix, madame, bon choix, mademoiselle, bon choix, monsieur.
0: Bon choix, monsieur le président, et merci à vous, Cognac Zé.

Votre journée continue en musique sur Radio des Ballons. Il est 11h30. Il s'agit de Emma sans permission, suivie par Barbara Pravé 365. Mais tout de suite, Florent Panet, un jour, une femme.

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2: La mairie du Tillot est à la recherche d'un chef de projet bâtiment, urbanisme et patrimoine. Vous travaillerez sous l'autorité de la directrice générale des services et assurez le suivi de projets techniques de la commune. Alors, il faut avoir une formation dans les domaines du bâtiment, génie civil, travaux publics ou aménagement. Avoir également des connaissances en collectivité territoriale et marché public. Le permis B est indispensable. Poste à pourvoir dès que possible. Vous aurez le statut de cadre. Il s'agit là d'un poste en CDI à 35 heures par semaine et vous devez adresser votre candidature avant le 31 octobre à Madame le maire à Place de l'Âtre de Tassigny au Tillot. À Cornimont, il y a un poste de boulanger qui vous est proposé, un poste ouvert aux débutants avec formation CAP, BEP ou équivalent en boulangerie. Il s'agit là d'un CDD 35 heures par semaine. À Rue-sur-Moselle, on recherche un agent de production avec de l'expérience en menuiserie. Alors, c'est pour une mission intérim d'un mois. C'est un poste à 35 heures par semaine. Il faut avoir au minimum un BEP ou CAP en menuiserie. À Saulsure, entre pain et chocolat, vous propose un poste de boulanger. C'est un CDI à 35 heures par semaine. Et pour candidater, bien, sachez que c'est ouvert aux débutants avec formation CAP, BEP ou équivalent en boulangerie. À Gérardmer, on vous propose un poste de mécanicien en confection pour une mission intérimaire d'une durée de 8 mois à 35 heures par semaine. Il faut avoir une expérience significative en couture au moins un an. Les ADMR de Gérardmer sont à la recherche d'aide à domicile. Alors sachez qu'il y a un poste disponible sur Gérardmer et puis un autre poste disponible à Corcieux. Alors c'est un poste qui est ouvert aux débutants. Il faut être titulaire du permis, un poste en CDI à 35 heures par semaine. Sur la commune de Girbamont, il est recherché un conducteur d'engins forestiers. Alors, c'est pour un poste en CDI à 35 heures par semaine. Pour postuler, on vous demande les formations et permis CAPA, BPA, Bac Pro Travaux Forestiers, le CACES R482 catégorie F et le permis B avec un an d'expérience. Un assistant administratif d'assurance est recherché sur Remiremont avec au moins un an d'expérience dans la gestion administrative, formation bac ou équivalent en technique administrative. C'est un CDD à temps partiel 25 heures par semaine. À Remiremont, on vous propose un poste d'accompagnant éducatif et social pour travailler auprès d'enfants et d'adolescents polyhandicapés. Il faut le diplôme d'accompagnateur éducatif et social ou bien aide médico-psychologique avec un an d'expérience. C'est un CDD à 28 heures par semaine.
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0: L'actualité en ce lundi, samedi, une cinquantaine de personnes se sont retrouvées à Épinal devant la préfecture et ont défilé pour la journée mondiale pour la Palestine en demandant l'arrêt des hostilités. Le jeudi 19 novembre, au tribunal d'Épinal sera jugé l'affaire du 16 février 2023. Des manifestations étaient organisées partout pour protester contre le projet de retraite de l'époque. Un manifestant avait écrit sur sa pancarte « Macronie, sodomite, on a enfin compris, maintenant on serre les fesses, alors arrête d'essayer de nous la mettre ». Du coup, le manifestant avait été placé en garde à vue pendant presque 19 heures. Son avocate, Catherine Fèvre, estime la procédure d'autant qu'elle a été classée sans suite par le procureur. Elle estime donc cette procédure comme injuste. Maître Olivier Cousin, lui, estime que les policiers n'ont pas commis de faute puisqu'il pense que la pancarte est injurieuse pour le chef de l'État. Un homme qui habite dans le massif vosgien s'était vu saisir 300 bêtes pour insalubrité en 2021. Pendant l'été, ce sont 6 chiens, le dernier été, et 25 poules qui ont été à nouveau saisies. Il lui est interdit de détenir des animaux définitivement, mais toutefois, les 2 chiens lui ont été remis. Il doit aussi verser 10 000 euros à la SPA et écope de 400 euros d'amende. Nouvel accident à 11h30 du soir, samedi au carrefour dit Hollandais à Épinal. Ce toit sans blessé grave. Benoît Jourdain, le maire d'Épinal qui s'est rendu sur place, a annoncé que dès lundi 19 octobre, des travaux vont commencer pour transformer ce carrefour en rond-point. Décès de Simone Froidevaux, née Mangel de Remiremont, 86 ans, obsèques vendredi 16 octobre à 11h au crématorium d'Épinal. Colette Lecoanet, née boulanger, 93 ans, obsèque mercredi à 10h30 à l'église d'Éloie. Yves Profili, 85 ans, obsèque demain mardi à 14h30 à l'église de Fraisse. Marcel Villemard, née Séguin, 81 ans, obsèque mardi à 14h30 à l'abbatiale de Remiremont. Monique Gravier, née Jegou, 97 ans, obsèque ce lundi à 16h30, église de Gérardmer. René Manfrin, née Tisserand, 98 ans, obsèques demain mardi à 10h30 à l'église de Cornimont. Et puis les obsèques de Giuseppe Mastroianni, 86 ans, ce lundi à 14h30 à l'église d'Éloie. Et Marcel Vimard, né Séguin, 81 ans, demain mardi à 14h30 à l'abbatiale de Remiremont. En sport, en Coupe de France, le 5e tour, Saint-Nabor n'a pas fait un pli devant Épinal, battu donc par 12-0 et Remonchant, et Saint-Maurice-Fraisse en entier, qui recevait qui a gagné donc 4-0. Vendeuvre a battu Éloie 3-1. Pour notre secteur, c'est fini. En Ligue 1 de foot, Nice a battu Strasbourg 2-1. Et puis en cyclisme, le Paris Tour pour le Norvégien Hagenes, alors que Paul Sextas, vous le savez, a gagné le Tour de Lombardie, c'était samedi. Et puis en volley en Ligue A, pas de surprise, les Louves de Saint-Dié ont été battus par Vendeuvre-Nancy 3-0. Et également, donc, dans le secteur, la couleur du ciel, avec aujourd'hui du soleil annoncé, et 0 à 18 degrés. Ce matin, effectivement, il y a eu les premières gelées. Demain mardi, nuages et éclaircies de 5 à 19 degrés.
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1: Le coup de cœur télévisé en ce lundi, 21h10 TF1, Cat's Eyes, c'est la série d'Alexandre Laurent avec Camille Hilou, Constance Labbé, Un Nouvel Espoir. Tam, Alexia et Cilia retrouvent la trace de leur père au Mont-Saint-Michel. Elles tentent de l'aider à récupérer un mystérieux tableau qui permettrait de découvrir qui est la tête pensante du réseau de trafiquants qu'elles cherchent à faire tomber. Il y aura un autre épisode à 22h15, L'inconnu du train. France 2, 21h10, Un soupçon. C'est une autre série, celle-ci avec Odile Vimin et Josh Brubing. C'est le premier épisode lorsqu'un homme est retrouvé mort derrière le volant de sa voiture, incendié et arrêté en pleine campagne. C'est dans la Provence. La jeune capitaine de gendarmerie Mathilde Delbosque comprend qu'il s'agit d'un homicide. L'homme a été drogué et exécuté. Deuxième épisode à 21h56, troisième épisode à 22h50. France 4 à 21h, route 66, une légende américaine. Tracée entre Chicago et Los Angeles, elle déroule près de 4000 km à travers 8 états du Midwest aux rives du Pacifique, en passant par les plaines de l'Oklahoma et les déserts de l'Arizona. Ce film raconte comment un ruban d'asphalte est devenu une véritable fiction américaine. Toujours à la télévision, ce soir, retrouvé sur Arte à 20h55, un grand souvenir, celui de Maigret qui voit rouge, c'est le film de Gilles Grangier de 1963 avec Jean Gabin et Françoise Fabian. Pigalle, trois Américains font feu sur un passant, l'inspecteur Lognon a assisté au meurtre, parti chercher du secours, il ne retrouve plus le corps de la victime à son retour. Peu de temps après, Lognon est enlevé par les gangsters qui veulent savoir ce qu'est devenu le corps. Sur Vosges TV, à 21h, Le Monde comme il va, la terre et le lait de Jeanne Bourgon, portrait d'Anita, puis d'Alcas. La terre et le lait est une collection de portraits à la rencontre d'hommes et de femmes qui ont choisi une vie inscrite dans les rythmes naturels. Ils se sont engagés volontairement dans un parcours souvent solitaire où les contraintes et les difficultés

12h50 sur Radio des Ballons. Voilà, nous allons nous quitter avec ce titre de Gilbert Montagneux, musicienne. Merci pour votre fidélité. C'était Naïma. Très belle fin de journée à tous. Je vous donne rendez-vous demain, même heure, même antenne.

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0: 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L'actualité en ce lundi, samedi, une cinquantaine de personnes se sont retrouvées à Épinal devant la préfecture et ont défilé pour la journée mondiale pour la Palestine en demandant l'arrêt des hostilités. Le jeudi 19 novembre, au tribunal d'Épinal sera jugé l'affaire du 16 février 2023. Des manifestations étaient organisées partout pour protester contre le projet de retraite de l'époque. Un manifestant avait écrit sur sa pancarte « Macronie sodomite, on a enfin compris, maintenant on serre les fesses, alors arrête d'essayer de nous la mettre ». Du coup, le manifestant avait été placé en garde à vue pendant presque 19 heures. Son avocate, Catherine Fèvre, estime la procédure d'autant qu'elle a été classée sans suite par le procureur. Elle estime donc cette procédure comme injuste. Maître Olivier Cousin, lui, estime que les policiers n'ont pas commis de faute puisqu'il pense que la pancarte est injurieuse pour le chef de l'État. Un homme qui habite dans le massif vosgien s'était vu saisir 300 bêtes pour insalubrité en 2021. Pendant l'été, ce sont 6 chiens, le dernier été, et 25 poules qui ont été à nouveau saisies. Il lui est interdit de détenir des animaux définitivement, mais toutefois, les deux chiens lui ont été remis. Il doit aussi verser 10 000 euros à la SPA et écope de 400 euros d'amende. Nouvel accident à 11h30 du soir, samedi au carrefour dit Hollandais à Épinal. Ce toit sans blessé grave. Benoît Jourdain, le maire d'Épinal qui s'est rendu sur place, a annoncé que dès lundi 19 octobre, des travaux vont commencer pour transformer ce carrefour en rond-point. Décès de Simone Froidevaux, née Mangel de Remiremont, 86 ans, obsèque vendredi 16 octobre à 11h au crématorium d'Épinal. Colette Lecoanet, née boulanger, 93 ans, obsèque mercredi à 10h30 à l'église d'Éloi. Yves Profili, 85 ans, obsèque demain mardi à 14h30 à l'église de Fraisse. Marcel Villemard, né Séguin, 81 ans, obsèque mardi à 14h30 à l'abbatiale de Remiremont. Monique Gravier, née Jegou, 97 ans, obsèque ce lundi à 16h30, église de Gérardmer. René Manfrin, né Tisserand, 98 ans, obsèques demain mardi à 10h30 à l'église de Cornimont. Et puis les obsèques de Giuseppe Mastroignani, 86 ans, ce lundi à 14h30 à l'église d'Éloi. Et Marcel Villemard, né Séguin, 81 ans, demain mardi à 14h30 à l'abbatiale de Remiremont. En sport, en Coupe de France, le cinquième tour, Saint-Nabor n'a pas fait un pli devant Épinal, battu donc par 12-0. Et Ramon Champ, Saint-Maurice-Fraisse en entier, qui recevait qui a gagné donc 4-0. Vendeuvre a battu Éloi 3-1. Pour notre secteur, c'est fini. En Ligue 1 de foot, Nice a battu Strasbourg 2-1. Et puis en cyclisme, le Paris Tour pour le Norvégien Hagenes, alors que Paul Sextas, vous le savez, a gagné le Tour de Lombardie, c'était samedi. Et puis en volley en Ligue 1, pas de surprise, les Louves de Saint-Dié ont été battus par Vendeuvre-Nancy 3-0. Et également, donc, dans le secteur, la couleur du ciel, avec aujourd'hui du soleil annoncé, et 0 à 18 degrés. Ce matin, effectivement, il y a eu les premières gelées. Demain mardi, nuages et éclaircies de 5 à 19 degrés.
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2: Une nouvelle fois dans vos salles vosgiennes, un programme riche et varié avec tout d'abord à la MCL de Gérard May la comédie L'Invitation réalisée par Olivia Wilde sur un scénario de Rashida Jones et Will McCormack. Alors côté casting, on y retrouve Seth Rogen, Olivia Wilde et Penelope Cruz. L'histoire suit Angela et Joe, un couple sans histoire qui invite à dîner leur nouveau voisin du dessus, mais la soirée tourne rapidement au chaos et fait voler en éclats toute leur certitude, une comédie grinçante à découvrir. En double programmation au cinéma du Casino de Gérard May, au Majestic de Remiremont, le film Heart of a Beast, réalisé par David Ayer, de l'action programme avec en tête d'affiche Brad Pitt qui donne la réplique à J.K. Simmons et Alex Poatan Pereira. Le film suit un ancien des forces spéciales plongé dans l'enfer glacé de l'Alaska après un crash d'avion. Il est seul avec son chien Odin et ils vont devoir lutter face à une nature impitoyable pour survivre. Un spectacle haletant. C'est à l'entracte de Vanier que vous retrouverez la comédie dramatique La vie d'une femme, réalisée par Charline Bourgeois-Taquet, portée par un superbe trio réuni autour de Léa Drucker, Mélanie Thierry et Charles Berling. Le film suit Gabrielle, une chef de service hospitalier totalement absorbée par son métier. Et lorsqu'une romancière s'immerge dans son service pour un livre, son quotidien méthodique est bouleversé. Elle laisse place à l'imprévu. Et d'après les premières réactions, bien c'est un film plein de sensibilité. Au grand écran à la Bresse, Cap sur l'Oregon de 1933 avec Les Contrebandiers, un thriller d'aventure signé Patrick McKinley, porté à l'écran par Ethan Hawke et Russell Crowe, deux grands acteurs donc. Le film retrace le destin de Samuel Murphy, un père endeuillé envoyé dans un camp de travail. Pour revoir sa fille, il accepte une périlleuse mission de contrebande d'or au cœur d'une nature sauvage. C'est un récit de survie sous haute tension. Et puis on retourne au Majestic de Remiremont pour une sortie à voir en famille du Cobu et le fantôme de Saint-Potache, réalisé par Elise Moon, comme d'autres volets d'ailleurs de cette saga. Elise Moon, Charles Garnier-Nasselin et Émilie Caen sont à l'affiche. Et en pleine période d'Halloween, le professeur Latouche emménage dans une maison hantée par le fantôme d'Anatole, le plus grand cancre de l'histoire. Une comédie drôle, idéale donc pour les plus jeunes, mais aussi pour les plus vieux, pourquoi pas. Et puis n'oubliez pas de cocher dans vos agendas à la MCL de Gérard May, le Festival Graines d'Étoiles, 19e édition du Festival du film jeune public, qui est prévu du 12 au 30 octobre. 28 films au programme, des avant-premières, des ateliers ludiques pour toute la famille. Vous retrouverez toutes les infos pratiques sur grainesd'étoiles.com.

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2: Des rendez-vous au pays de Remiremont et sa ceinture. Alors, l'histoire des récompenses agricoles, deux siècles de vie rurale, d'art et de mémoire paysanne. C'est jusqu'au 7 janvier aux archives municipales, à travers une collection exceptionnelle d'objets d'art. Découvrez l'histoire des comices agricoles, des concours et des distinctions décernées aux agriculteurs les plus méritants jusqu'à la création de l'ordre du mérite agricole en 1883. Une exposition au cœur de l'histoire et du patrimoine agricole français. L'entrée est libre aux horaires d'ouverture des archives municipales, donc de Remiremont. Et puis, la face cachée du sol, renouvellement des papiers, des vies en suspens. C'est jusqu'au 24 octobre à la médiathèque de Remiremont. Donc l'exposition La face cachée invite petits et grands à découvrir ce qui se cache sous nos forêts, nos cultures, nos habitations, sa composition, sa biodiversité et les menaces qui le concernent. Avec Hector, l'arbre mort, découvrez également à travers un arbre grandeur nature et ses tiroirs les richesses insoupçonnées de la biodiversité. Entrez donc aux heures d'ouverture de la médiathèque, le cercle de Remiremont. Jusqu'au 27 décembre, Pierre Weinmann et les arts décoratifs, musée Charles de Bruyère et artiste vosgien aux multiples talents. Dès 1877, il explore les arts décoratifs dans l'esprit de l'école de Nancy. Faïence, marqueterie, mobilier, les mots, reliures et sculptures témoignent de la richesse de son œuvre à travers une centaine de pièces, dont certaines rarement présentées. Entrée libre également aux horaires d'ouverture du musée Charles de Bruyère. C'est pour tous les publics. Le 23 et le 29 10, il y aura des visites guidées pour adultes. C'est 2 euros. Et ce rendez-vous aussi avec les après-midi jeux de société dans le cadre de la rencontre, et ce sera pour le 4 novembre, c'est pas encore maintenant, mais vous pouvez vous y préparer, et ce sera à 18h, ce sera à la médiathèque de Remiremont. Et également des nouveautés, puisque il y aura le 16 octobre La Ruche, journal d'investigation par la compagnie Myosotis.
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l'absence de Lenny et Dinaya, j'aurais été à Sana, boycotter le décollage de la 310 de la Yémenia. J'aurais été voir mon grand-père une dernière fois, lui dire que je m'occupe de sa fille, qui ne s'inquiète pas. Je serais parti voir Martin Luther King après son discours lui montrer.

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10: La vie au pays de Remiremont et sa ceinture, le récital de piano avec Danils Mikiewicz, samedi 10 octobre à 20h30 au Centre culturel. Jeune virtuose de 23 ans, Danils Mikiewicz est originaire de Lettonie. Parmi les nombreuses récompenses nationales et internationales qu'il a reçues, le prix de la meilleure étude de Chopin décerné au concours international d'Épinal en 2025. Les 12 études de Chopin seront d'ailleurs au programme de ce concert, ainsi que des œuvres de Bach, Brahms et de l'un des compositeurs lettons les plus célèbres, Joseph Vitals. Un concert-événement, entrée 20€ pour tous les publics, organisé par Musique à Remiremont avec les concerts classiques d'Épinal. Et il y aura les Marmottines, ce sera le même jour, samedi 10 octobre, de 10h à 11h, médiathèque, un moment tout en douceur autour des livres et des histoires, spécialement pensé pour les enfants de 0 à 3 ans, c'est gratuit. Inscription au 03 29 22 50 01 tout de même. Et toujours à Remiremont, bien sûr, le 14 octobre, les Fables de La Fontaine aux archives municipales. Découvrez une sélection de fables de Jean de La Fontaine parmi les 4 volumes édités à Paris en 1755. Une édition rare et recherchée, conservée dans son cartonnage du XVIIIe siècle et richement illustrée de 276 gravures. D'après les dessins de Jean-Baptiste Oudry. C'est gratuit pour les enfants de 5 à 8 ans, accompagnés d'un adulte quand même. Inscription 03 29 62 59 04, organisée par la ville de Remiremont. Et le toujours samedi 10 octobre maintenant, création de marque-pages pour les adultes et à 17h pour les enfants de plus de 8 ans à la médiathèque. Participez à cet atelier créatif proposé par Créamus et confectionnez votre propre marque-page. C'est gratuit à partir de 8 ans, organisé par la médiathèque intercommunale. Je vous rappelle l'exposition Histoire des récompenses agricoles, c'est jusqu'au 7 janvier. À travers cette collection exceptionnelle d'objets d'art, découvrez l'histoire des comices agricoles, des concours et des distinctions décernées aux agriculteurs les plus méritants jusqu'à la création de l'ordre du mérite agricole en 1883. Entrée libre aux horaires d'ouverture des archives municipales, c'est pour tout public.
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0: CDD de 6 mois qui vous est proposé à mi-temps ou à temps plein. C'est à discuter. Il faut être diplômé d'un BTS opticien lunetier obligatoirement afin de postuler. L'Académie de Nancy-Metz est à la recherche d'un coordinateur ULIS pour travailler au lycée professionnel Camille Claudel de Romiremont. Alors, c'est un poste de 11 mois qui vous est proposé à temps partiel, 24 heures par semaine. Et pour postuler, il faut être titulaire d'une formation Bac plus 3, plus 4 ou équivalent, bien sûr, dans ce domaine. Chez Pépé, c'est un nouvel établissement de restauration rapide qui vous est proposé sur Gérardmer. Et l'établissement recherche justement un cuisinier en restauration rapide. Alors, c'est un poste qui est ouvert aux débutants avec une formation CAP, BEP ou équivalent en cuisine. Et pour commencer, un CDD de 3 mois à 35 heures par semaine vous est proposé. Et puis le même établissement recherche cette fois-ci un barman maître cocktail, un poste ouvert aux débutants, donc un barman spécialisé dans les cocktails, un poste en CDI à 35 heures par semaine. La société Valru TGV Industrie, basée à Rue-sur-Moselle, est à la recherche d'un piqueur en confection. On vous demande au moins un an d'expérience. Alors, c'est un CDD de 2 mois qui vous est proposé à 35 heures par semaine. À Remiremont, la société Doras recherche un technico-commercial itinérant B2B. Alors, vous travaillerez avec une clientèle de professionnels, artisans, PME du bâtiment. Il faut avoir au moins une première expérience en tant que commercial itinérant, idéalement dans un domaine technique. Et c'est au moins 3 ans d'expérience qui sont demandés. Vous travaillerez en CDI à 35 heures par semaine. La mairie de La Bresse est à la recherche d'un gestionnaire en ressources humaines, poste à pourvoir à partir du 1er décembre. Il faut avoir des connaissances du statut de la fonction publique territoriale et avoir au moins 1 an d'expérience. C'est un CDI à 35 heures par semaine. Un cabinet de notaire de Remiremont recherche un rédacteur d'actes assistant. Alors, c'est pour un poste en CDI à 35 heures par semaine. Il faut avoir une formation juridique de niveau Masters 1 ou Masters 2 en droit. Une première expérience professionnelle en milieu juridique est appréciée, mais pas indispensable.
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1: Une nouvelle fois dans vos salles vosgiennes, un programme riche et varié avec tout d'abord à la MCL de Gérard May la comédie L'Invitation, réalisée par Olivia Wilde sur un scénario de Rashida Jones et Will McCormack. Alors côté casting, on y retrouve Seth Rogen, Olivia Wilde et Penelope Cruz. L'histoire suit Angela et Joe, un couple sans histoire qui invite à dîner leur nouveau voisin du dessus, mais la soirée tourne rapidement au chaos et fait voler en éclats toute leur certitude, une comédie grinçante à découvrir. En double programmation au cinéma du Casino de Gérard May, au Majestic de Remiremont, le film Heart of a Beast, réalisé par David Ayer, de l'action programme avec en tête d'affiche Brad Pitt qui donne la réplique à J.K. Simmons et Alex Poatan Pereira. Le film suit un ancien des forces spéciales plongé dans l'enfer glacé de l'Alaska après un crash d'avion. Il est seul avec son chien Odin et ils vont devoir lutter face à une nature impitoyable pour survivre. Un spectacle haletant. C'est à l'entracte de Vanier que vous retrouverez la comédie dramatique La vie d'une femme, réalisée par Charline Bourgeois-Taquet, portée par un superbe trio réuni autour de Léa Drucker, Mélanie Thierry et Charles Berling. Le film suit Gabrielle, une chef de service hospitalier totalement absorbée par son métier. Et lorsqu'une romancière s'immerge dans son service pour un livre, son quotidien méthodique est bouleversé. Elle laisse place à l'imprévu. Et d'après les premières réactions, bien c'est un film plein de sensibilité. Au grand écran à la Bresse, Cap sur l'Oregon de 1933 avec Les Contrebandiers, un thriller d'aventure signé Patrick McKinley, porté à l'écran par Ethan Hawke et Russell Crowe, deux grands acteurs donc. Le film retrace le destin de Samuel Murphy, un père endeuillé envoyé dans un camp de travail. Pour revoir sa fille, il accepte une périlleuse mission de contrebande d'or au cœur d'une nature sauvage. C'est un récit de survie sous haute tension. Et puis on retourne au Majestic de Remiremont pour une sortie à voir en famille du Cobu et le fantôme de Saint-Potache, réalisé par Elise Moon, comme d'autres volets d'ailleurs de cette saga. Elise Moon, Charles Garnier-Nasselin et Émilie Caen sont à l'affiche. Et en pleine période d'Halloween, le professeur Latouche emménage dans une maison hantée par le fantôme d'Anatole, le plus grand cancre de l'histoire. Une comédie drôle, idéale donc pour les plus jeunes, mais aussi pour les plus vieux, pourquoi pas. Et puis n'oubliez pas de cocher dans vos agendas à la MCL de Gérard May, le Festival Graines d'Étoiles, 19e édition du Festival du film jeune public, qui est prévu du 12 au 30 octobre. 28 films au programme, des avant-premières, des ateliers ludiques pour toute la famille. Vous retrouverez toutes les infos pratiques sur grainesd'étoiles.com.

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2: Un coup de cœur télévisé en ce lundi, 21h10 TF1, Cat's Eyes, c'est la série d'Alexandre Laurent avec Camille Hilou, Constance Labbé, Un Nouvel Espoir. Tam, Alexia et Cilia retrouvent la trace de leur père au Mont-Saint-Michel. Elles tentent de l'aider à récupérer un mystérieux tableau qui permettrait de découvrir qui est la tête pensante du réseau de trafiquants qu'elles cherchent à faire tomber. Il y aura un autre épisode à 22h15, L'inconnu du train. France 2, 21h10, Un soupçon. C'est une autre série, celle-ci avec Odile Wiemann et Josh Brebing. C'est le premier épisode lorsqu'un homme est retrouvé mort derrière le volant de sa voiture, incendié et arrêté en pleine campagne. C'est dans la Provence. La jeune capitaine de gendarmerie Mathilde Delbosque comprend qu'il s'agit d'un homicide. L'homme a été drogué et exécuté. Deuxième épisode à 21h56, troisième épisode à 22h50. France 4 à 21h, route 66, une légende américaine. Tracée entre Chicago et Los Angeles, elle déroule près de 4000 km à travers 8 États du Midwest aux rives du Pacifique, en passant par les plaines de l'Oklahoma et les déserts de l'Arizona. Ce film raconte comment un ruban d'asphalte est devenu une véritable fiction américaine. Toujours à la télévision, ce soir, retrouvez sur Arte à 20h55 un grand souvenir, celui de Maigret qui voit rouge. C'est le film de Gilles Grangier de 1963 avec Jean Gabin et Françoise Fabian. Pigalle, trois Américains font feu sur un passant. L'inspecteur Lognon a assisté au meurtre. Parti chercher du secours, il ne retrouve plus le corps de la victime à son retour. Peu de temps après, Lognon est enlevé par les gangsters qui veulent savoir ce qu'est devenu le corps. Sur Vosges TV, à 21h, Le Monde comme il va, la terre et le lait de Jeanne Bourgon. Portrait d'Anita, puis d'Alcas. 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